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On écoutait Police. Avec sur la pochette du 45 tours un type pendu, au-dessus d'un bloc de glace à demi fondu, l'humour à l'orée des 80s, le cynisme new wave, comme une irruption hors cadre dans ces lieux sans âge, si vieux depuis toujours, confiné dans la nuit des siècles, la maison du fermier, le grand jardin clos, le grenier, le château, l'écurie. 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

Le baiser d'hypnose, une émission de Radio Dragon, faite pour entrer dans le sommeil de façon quasi extatique, je dirais, pour que ce sommeil lui-même amplifie, reprenne tout ce qu'on a apporté, tout ce qu'on lui a apporté, tout ce qu'on s'est apporté. Ce soir, deux exercices. Premier exercice qui consiste à travailler de façon très dense l'énergie. Très dense, la densifier, et ensuite, eh bien, de lui permettre d'aller partout dans l'espace. Voilà, je te laisse découvrir. Et puis ensuite, très court, un exercice très particulier qui s'apparente à du channeling, si on voulait aller trop loin, qui s'appelle le fantôme. C'est une petite expérience, comme ça, brève, mais qui peut entrer en résonance. Voilà. On y va.

La route de feu en 45 points. La posture est un peu différente, on est toujours sur le dos, mais si possible, bras en croix, pieds et jambes écartés le plus possible. Ce que j'appelle la position de l'étoile de mer. Alors ce n'est pas toujours possible d'avoir les bras en croix, il faut avoir un minimum de place. Les jambes écartées, en revanche, en principe, c'est possible. Si tu ne peux pas écarter suffisamment les bras en croix, eh bien, tu les écartes au maximum quand même. Pour accentuer cette sensation, une façon est d'imaginer qu'on est une étoile de mer face au ciel, et éventuellement qu'on se trouve sur une sphère, sur un très gros ballon. De façon à sentir le tronc, la poitrine projetée vers le haut. Et la tête, bien sûr, est posée sur le matelas ou sur le sol. Donc je répète, position de l'étoile de mer, en ayant bien au moins la sensation des jambes, pieds écartés et bras en croix. Donc tu prends conscience du corps entier en train de respirer par tous les pores de la peau. Et pas simplement le souffle où ça se gonfle, où ça se dégonfle, non. Tu respires par tous les pores de la peau. Ce qui s'accorde bien avec ce que je t'ai proposé, cette sensation de l'étoile de mer qui fait face au ciel. Et ça respire par tous les pores de la peau. Des mains, des avant-bras, des bras, des épaules, des pieds, des jambes, du tronc, du cuir chevelu, du visage, du cou, tous les pores de la peau. Respiration, c'est-à-dire communication, sensibilité, sensation de l'air sur les pores de la peau, sensation de pulsation aussi. Voilà. Donc ça, il faut que ce soit bien en place. Le corps est appuyé contre le sol ou contre cette espèce de sphère de très grand rayon. Bien sentir les points d'appui du corps sur cette surface, que ce soit le matelas ou le sol. Bien sentir les points d'appui. Classiquement, ce sont les talons et éventuellement les mollets. Forcément les fesses, le dos, les épaules et l'arrière de la tête. Pour bien le sentir, tu peux éventuellement t'assurer ou du moins vérifier est-ce qu'il y a symétrie ou dissymétrie, est-ce qu'il y a une fesse qui est davantage ancrée dans le sol que l'autre, etc. Et peut-être en profiter pour bien replacer le corps, colonne vertébrale droite, membres tendus. Et l'air. L'air qui touche partout le corps. Dehors, on en a, j'ai un peu insisté, et bien sûr dedans. Avec le souffle, comme trait d'union. Trait d'union entre ces deux espaces, dedans, dehors, qui en fait ne font qu'un. Et le souffle, qui entre et qui sort, qui prend et qui donne. Le souffle qui circule entre, qui fait trait d'union entre

Ressentir l'espace, ça veut dire quoi? Ça veut dire observer la perspective. La perspective, la profondeur de champ. Une sorte de regard intérieur, regard intuitif, qui envahit, qui explore, qui perçoit cette perspective, cette profondeur de champ. C'est sans effort. C'est sans effort. Le fait simplement de l'évoquer, eh bien, fait que ça apparaît. Ça apparaît pas forcément visuellement, ça apparaît profondément, sensitivement. Et les yeux se détendent. Les yeux se détendent parce qu'ils ne jouent pas de rôle là-dedans. Hein, c'est une sensation d'espace qui est plus vaste que ce que les yeux perçoivent normalement. Et comme ça, respire, physiquement, malgré tout, eh bien, il y a un léger mouvement de l'abdomen qui s'élève à l'inspiration, qui retombe à l'expiration. Mouvement naturel de l'abdomen. Ça inspire, ça retombe légèrement à l'expiration. Ça s'élève, ça retombe. Cette sensation, eh bien, tu vas l'exploiter pour amener l'attention à l'intérieur du ventre. L'intérieur du ventre. Prendre conscience d'un point de chaleur, d'un point de lumière, d'un point d'énergie. Ce point, il va se révéler lui-même. Pas besoin de faire un dessin. Donc je répète, prends conscience du léger mouvement de l'abdomen qui s'élève à l'inspire, retombe à l'expire. Et ce souffle, eh bien, de lui-même, va amener l'attention à l'intérieur du ventre. Prendre conscience, révéler un point de chaleur. Et quand on parle de point de chaleur, c'est toujours pareil, chaleur, lumière, énergie, vibration. Et selon la personne, selon le moment, c'est plus de la chaleur ou plus de la lumière, etc. Peu importe. Ce point, il se révèle de lui-même sous une forme qui apparaît. Une forme ou sensation qui apparaît. C'est comme un bulbe qui irradie. Et ce bulbe qui irradie, il a une place. Il est donc, il se trouve traversé par l'axe spinal. L'axe spinal, c'est le canal d'énergie centrale qui accompagne plus ou moins la colonne vertébrale. Mais l'important est de sentir ce bulbe, sentir ce point central qui irradie, encore une fois, chaleur, lumière, vibration, et qui s'anime à chaque souffle, c'est toujours pareil. On peut imaginer que le souffle, c'est un petit peu comme un soufflet de forge, ça fait briller les braises. Donc ça, ben c'est en place. C'est en place, ça fonctionne de soi-même, grâce au souffle. Et maintenant, tu vas prendre conscience du bout des doigts de la main gauche. Bout des doigts, de la main gauche, le bout des doigts, notamment le bout du pouce gauche. Bout du pouce gauche, précisément. Et ce bout du pouce gauche, tu vas sentir le lien avec le point central dans le ventre. Et on va faire tout le tour comme ça de l'étoile de mer. Et maintenant, ça va être le bout des orteils du pied gauche, toujours, notamment le gros orteil, le lien entre le bout du gros orteil gauche et le lien avec le ventre. Ok. Et on passe à droite, et pareil, on va établir le lien entre le bout du gros orteil, des orteils, mais du gros orteil du pied droit avec le ventre.

tout ça, ces liens, ben, c'est une énergie, c'est une sensation, c'est quelque chose qui a une consistance sensitive. Le bout des doigts de la main droite. Ok, tous les doigts, mais on focalise sur le bout du pouce droit. Et on fait le lien entre le bout du pouce droit et le ventre. Ce point, puisque ce point, cette zone irradiante, ce bulbe d'énergie, un peu comme une forge. Maintenant, la tête, le sommet de la tête, la fontanelle. Et le sommet de la tête qu'on ressent, puisqu'on y porte l'attention, sensation peut-être de densité, et bien, entre cette sensation de densité qui marque la fontanelle, on fait le lien avec le ventre, où ça continue à ronfler, où le feu continue à ronfler. Eh bien, on est dans notre étoile de mer, c'est-à-dire que ce lien, eh bien, on va le, pas globaliser, mais le percevoir dans son ensemble, donc le lien, conscience du lien entre les bouts des doigts, des orteils, de la fontanelle et du point de feu, de la zone de feu, du bulbe de feu dans le ventre. Et ça, ça forme une sorte de trame, trame d'énergie. Et l'idée, eh bien, c'est de sentir cette trame tout entière et l'espace qui la soutient. S'il n'y avait pas un espace d'énergie, disons, qui soutiennent cette trappe, eh ben, elle n'existerait pas. Donc, cette trame permet le lien entre ces cinq points. Et on va continuer à tisser la toile, un peu comme une araignée. Donc, prendre conscience de la paume de la main gauche, et faire le lien avec le ventre. Le ventre, c'est toujours en train de ronfler, de bouillonner, etc. À chaque souffle, les braises se ravivent. Et tu prends conscience des deux points de l'espace qui rapprochent, qui soutiennent la main gauche et le ventre, qui unit la paume de la main gauche et le ventre. Sentir ce qui lie les sensations entre ces deux points. Maintenant, le pied gauche. Conscience du pied gauche et lien avec le ventre. Conscience du pied droit, le lien avec le ventre. La paume de la main droite, le lien avec le ventre. Et on va aller vers la tête, mais pas jusqu'au fontanelle, on va s'arrêter au milieu du front. Tu comprendras que petit à petit, on se concentre, milieu du front, de la tête, lien avec le ventre. Et ça, bien à l'intérieur de l'axe du corps. Et maintenant qu'on a à nouveau ces cinq points, eh bien, tu prends conscience du lien entre tous ces points, liés entre eux et liés au ventre. Et là, ça se précise, tu sens la trame tout entière, la circulation du feu et l'espace dans lequel cette circulation se produit. Et on continue à se densifier, à se resserrer, à tisser une toile qui est de plus en plus proche du centre. Donc, cette fois, c'est le poignet gauche. Le lien avec le ventre. La cheville gauche, le lien avec le ventre. La cheville droite, le lien avec le ventre. Le poignet droit, le lien avec le ventre. Au niveau du crâne, eh bien, on est au point entre les sourcils, lien avec le ventre. Et la vision d'ensemble, ou sensation d'ensemble plutôt, de chacun de ces cinq points plus resserrés
entre eux et avec le ventre. Et le souffle est toujours là, et le souffle permet de ressentir la trame tout entière qui vibre, qui irradie. Et l'espace toujours entre ces sensations. On resserre à nouveau 5 points plus proches du centre, le milieu de l'avant-bras gauche, le milieu du mollet gauche, le milieu du mollet droit, le milieu de l'avant-bras droit, la pointe du nez, et à chaque fois on relie chaque point avec le ventre et chaque point entre eux. Donc on a une trame, nouvelle trame, plus resserrée, mais qui de la même façon, cette trame entière, vibre, irradie. Puis le coude du bras gauche, lien avec le ventre, le genou gauche, lien avec le ventre, le genou droit, lien avec le ventre, le coude du bras droit, lien avec le ventre, la base du nez, juste au-dessus de la lèvre supérieure. Et tu relis chaque point entre eux et surtout chaque point avec le ventre. Et tu sens la chaleur, la vibration, la lumière, le feu, de façon normalement de plus en plus intense, de mieux en mieux centrée. Et on continue à focaliser. Tu prends conscience du milieu du bras gauche, du milieu de la cuisse gauche, lien avec le ventre à chaque fois, milieu de la cuisse droite, lien avec le ventre, milieu du bras droit, lien avec le ventre, le fond du palais, en cinquième point, au niveau de la tête, au niveau de l'occiput, et tu relis chaque point avec le ventre et tous les points entre eux. Et tu prends conscience du feu, du lien, de l'espace, de la trame. Le tour suivant, c'est l'épaule gauche, la hanche gauche, lien toujours avec le ventre, la hanche droite, lien avec le ventre, l'épaule droite, lien avec le ventre, cette fois c'est plus court, le centre de la gorge, et tu relis chacun de ces 5 points au ventre et entre eux. Tu ressens du savoir. L'œil gauche, lien avec le ventre. L'œil droit, conscience de l'œil droit, de son lien avec le ventre. L'anus, du lien entre eux, de ces 3 points, du lien avec le ventre, comme un triangle de feu, un triangle chaud, un triangle vibrant, un triangle lumineux, un triangle qui est supérieur en énergie à ce qu'on a vu. Un deuxième triangle maintenant, la pointe du sein gauche, la pointe du sein droit, un point dans le sexe, le lien entre ces points, le lien avec le feu du ventre. Notre triangle qui va venir se superposer. Un point à l'extrémité de la côte flottante gauche, l'extérieur de la poitrine au milieu, lien avec le ventre. Un point symétriquement à l'extrémité de la côte flottante droite, lien avec le ventre. Un point sous le nombril, dans le bas-ventre. Tu relis les points entre eux, chaque point avec le ventre. Deuxième triangle. Et là, tout est en place. Tout est construit. Tout vibre. Donc, avec le souffle, eh bien, tu ramènes toute l'attention dans la source du ventre, dans le feu. Comme un point de force, un point de puissance, un point d'énergie pure. Et ce
point d'énergie pure, eh bien, tu le sens irradié dans toutes les trames, comme des toiles de lumière, de chaleur, qui irradient partout dans l'espace et dans toutes les directions à la fois, à partir du ventre, puisque c'est ce que tu viens de construire. Et à chaque souffle, eh bien, tu vas sentir toute cette structure de feu, d'énergie s'illuminer, briller, vibrer et s'étendre de plus en plus. S'étendre comme une expansion de feu à l'infini, bien au-delà de la structure. Cette énergie, elle va bien au-delà, elle va dans le sans-forme, elle va dans le vide, elle va dans le silence. Et là, eh bien, tu vas laisser infuser. Tu vas laisser infuser sans effort dans ce bain d'énergie. Et ce bain d'énergie, peu à peu, va se dissoudre paisiblement, tranquillement, dans l'espace.

Le fantôme. Tu ressens intensément le corps de l'intérieur. Et tu laisses chaque souffle amplifier ce ressenti. Donc une sorte de densification du corps. Densification par la concentration, simplement. Et le souffle, bien entendu, une fois de plus, vient petit à petit, contribue progressivement, couche après couche, à intensifier ce ressenti. Et en inspirant, tu vas absorber l'énergie contenue dans l'air. Et en expirant, tu vas laisser rapidement le corps se remplir de cette énergie, des pieds à la tête. C'est un petit peu un pompage, tu pompes à l'inspire l'énergie autour de toi. Et à l'expire, tu la laisses se diffuser dans le corps. Ça se traduit par une sensation souvent un petit peu de densité, de chaleur, de densité. Tu observes ce processus. Et ce processus de remplissage du corps, soft, eh bien, il le conduit à ressentir sa propre présence et permet de dire « je suis ». Je suis. Soham, le mantra, mais tu peux dire je suis. Hein, donc, on pompe l'énergie à l'extérieur et on remplit le corps. Donc, tu es bien constitué, si je puis dire. Bien constitué. Tu as établi tes bases, tu es en position assez solide, assez consistante plutôt. Et en demeurant dans ce ressenti global, eh bien, tu vas laisser apparaître la présence d'un être vivant ou mort dans ton champ de conscience. C'est ce qui se passe dans le rêve. C'est ce qui se passe dans le rêve de façon involontaire, bien entendu, mais d'un seul coup, eh bien, on est en présence de quelqu'un, quelqu'un qu'on connaît, quelqu'un qui est vivant ou qui est mort. D'ailleurs, dans le rêve, on n'arrive pas forcément à faire la différence. On ne maîtrise pas non plus ce qui se passe. Là, il n'est pas question qu'il se passe quelque chose. C'est simplement de laisser apparaître la présence de cet être vivant ou de cet être mort dans le champ de conscience. Présent, on peut essayer de visualiser, on peut essayer de ne pas visualiser. La présence, sans, si possible, faire tourner le mental avec des pensées, des tensions non plus. Un être avec lequel tu souhaites établir un lien. Il peut y avoir beaucoup de raisons à cela. On ne va pas explorer, mais le rêve, c'est l'inconscient qui veut établir un lien. Eh bien, on peut supposer que, quelque part, ton inconscient souhaite que tu établisses un lien avec un être, vivant ou mort, qui t'est proche. Et là, eh bien, on va tout simplement travailler cette présence. Donc, la pompe continue à marcher, on inspire en continuant de prendre dans l'air l'énergie, tout en ressentant la présence de cet être. Mais cette fois, en expirant, eh bien, on lui envoie cette énergie. On a vu dans un premier temps, on pompait l'énergie pour soi, et maintenant, tout simplement, on pompe cette énergie en l'envoyant à cet être qu'on a convoqué ou qui est venu de lui-même. Voilà. Et tu laisses tranquillement le processus se faire, et toi, tu es simplement témoin de cet échange. Tu viens d'entendre le baiser d'hypnose, ou plus exactement, tu viens de vivre une expérience, je pense, assez originale, une double expérience.
et j'espère que cette expérience te sera profitable et te permettra de passer une très bonne nuit.

Bonjour à toutes et à tous, merci de rejoindre le Jazz du Dragon Marco Picro pour un programme consacré à Melissa Aldana, une saxophoniste chilienne issue d'une famille de musiciens de jazz depuis trois générations. Son grand-père Enrique Kiko Aldana dirigeait un big band et son père jouait également du saxophone, participant à des groupes, à des orchestres pour des émissions de télévision chiliennes. Melissa a elle-même participé à certaines de ces émissions mettant en scène de jeunes talents, apparaissant à l'écran aux côtés d'enfants capables de prouesses gymniques ou magiques. Elle joue du saxophone sur scène depuis l'âge de 6 ans. Elle dit « Le Chili n'est pas un pays où le jazz est très populaire, mais tout le monde me connaît grâce à ces émissions de télévision depuis mon enfance ». Alors, depuis, elle a fait son chemin, elle a remporté la prestigieuse Thelonious Monk compétition en 2013, elle a alors 24 ans. Depuis, la saxophoniste ténor est une figure incontournable du jazz contemporain et elle poursuit son ascension. Elle vient de dévoiler un nouveau projet profondément ancré dans l'émotion et la tradition intitulé Feeling. Un nouvel album sorti en 2026 sur le mythique label Blue Note. On consacre notre Jazz du Dragon à Melissa Aldana. Et on commence avec cette plongée délicate dans l'univers des ballades cubaines. Un son rond, presque démodé pour ce titre, Imagine.

la saxophoniste chilienne Melissa Aldana. L'album Feeling, elle opère un retour aux sources du sentiment, du groove feutré, de la mélancolie élégante. Le Feeling désigne un genre musical cubain né dans la seconde moitié des années 1940. Héritier direct du boléro, il s'en distingue par une approche harmonique plus moderne, enrichie par des apports issus du jazz. Esthétique subtile, intimiste, mêlant boléro et canción au jazz vocal américain populaire de l'époque, le Feeling a été en grande partie effacé de la mémoire collective par la révolution cubaine. Il est tombé dans l'oubli à Cuba comme partout ailleurs, déplore Melissa Aldana. J'ai fait des recherches en ligne et la première chanson que j'ai entendue était La Sentencia, interprétée alors par Eleonora Barquet. J'étais tellement émue que j'en ai pleuré. Elle savait qu'elle allait ouvrir son nouvel album avec cette chanson. On l'écoute, La Sentencia.

La Sentencia, la saxophoniste Melissa Aldana, elle est chilienne mais d'origine cubaine. J'ai grandi avec un saxophone à côté de mon lit, raconte-t-elle. Mon père était très strict, il me réveillait à 6h du matin pour que je m'entraîne 2h avant d'aller à l'école. Ensuite je rentrais et on répétait. J'ai toujours adoré ça, je m'entraîne encore autant aujourd'hui, c'est comme une méditation, vous savez, un moyen de me recentrer. Aldana s'est ensuite consacrée à la transcription des artistes cubains qu'elle étudiait. Outre l'apprentissage des paroles, j'ai transcrit les parties de saxophone des chanteurs, explique-t-elle. Cela change tout car je comprends parfaitement le poids de chaque mot dans l'harmonie et j'ai ressenti une connexion beaucoup plus profonde avec cette musique. On peut entendre quelqu'un chanter avec des harmonies à la Nat King Cole, mais en espagnol. Donc Feeling, ce dernier album en date pour la musicienne, réinvente cet album de ballades nocturnes en fumée, arrosée de whisky, à travers le prisme latino-américain. Rythme, atmosphère, langoureux, empreint de nostalgie. Loin d'être familiers et usés, ces morceaux puisent leur inspiration dans le passé cubain. Pas de composition originale, hein, des reprises, on va y trouver Hermeto Pascual par exemple, aux côtés de Rubalca, de Aldana, pardon, c'est le pianiste Rubalcaba qui a joint le bassiste Peter Washington et le batteur Kush Abedi. C'est orchestré magistralement par Don Was, le patron de Blue Note, et puis sur deux titres, comme sur No Tempe, alors pardon pour l'accent, No Te Empeñes Más, on trouve la voix envoûtante de l'invitée, Cécile McLaurin-Salvant. Elle chante en espagnol avec une aisance latino-américaine étonnante, s'enthousiasme Aldana, c'est une de ses amies, c'est vraiment incroyable. Cécile McLaurin-Salvant, qui est devenue une chanteuse majeure de la scène jazz, a fait ses débuts en Drôme. Rappelez-vous, je lui ai consacré une émission. En Drôme, elle avait tenté un tremplin pour jeune chanteuse. Elle avait été évincée, tout simplement. Ah, ils ont dû s'en mordre les doigts, ceux-là. On l'écoute. Le son d'Aldana au saxo avec un vibrato chaleureux. No te empeñes más.

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On le consacre à Melissa Aldana pour son album Feeling, paru chez Blue Note en 2026. Elle s'y est entourée d'un remarquable quartet composé du pianiste Gonzalo Rubalcaba, du bassiste Peter Washington et du batteur Kush Abedi. Et puis, en invité, Cécile McLaurin-Salvant qu'on vient d'entendre. C'est le troisième album Blue Note de la saxophoniste ténor, qui a été nominée aux Grammy Awards. Depuis qu'elle est artiste, cette saxo d'origine chilienne a toujours voulu enregistrer un album de ballades avec pour référence l'album classique Ballads de John Coltrane qui était sorti en 1963. Je retranscris, dit-elle, Sonny Rollins, Wayne Shorter, John Coltrane, Joe Anderson, Lester Young, Charlie Parker, Don Byas, parmi tant d'autres. Pour eux, le son lui-même est un outil permettant d'exprimer une émotion. Chaque note est un monde à part entière. Il y a donc un aspect technique dans le jeu, mais il y a aussi cet aspect mystique du son. Je ne sais toujours pas exactement ce que c'est. Je poursuis la quête. Alors elle a commencé par contacter Gonzalo Rubalcaba, pianiste vénéré, avec lequel elle rêvait de travailler sur un projet d'envergure. Une révélation, elle devait interpréter la musique filine, une tradition magnifique mais connue, oubliée de chansons romantiques, avec son apogée, on l'a dit, dans les années 40 jusqu'au début des années 60. Le filine, le mot est quand même dérivé de feeling, hein, c'est un dialogue entre la trova cubaine traditionnelle, le boléro et le jazz, explique Gonzalo Rubalcaba. Alors, avec Gonzalo comme guide, Melissa a commencé à explorer l'histoire de la musique filine, a travaillé avec lui pour sélectionner les chansons qui lui parlaient. Un plan s'est dessiné. Gonzalo se chargerait des arrangements, jouerait du piano aux côtés du tandem rythmique, Peter Washington, Kush Abedi. Tout au long de 8 titres, l'ensemble met en œuvre une sorte de minimalisme émouvant, émotionnel, une intensité tranquille qui accorde une importance primordial à l'interprétation rayonnante de la mélodie par Melissa Aldana. Une musique qui mijote lentement, beaucoup de délibération, de retenue, comme sur le titre « Dime se iras tu ».

la saxophoniste Melissa Adana, qui là dans ses solos contraste avec les longues explorations harmoniques qui ont fait sa renommée. Ici, l'improvisation est légère, mélodieuse. Elle s'explique: je n'essayais pas de jouer le solo de jazz parfait, j'essayais simplement de jouer au sein du groupe, de laisser de l'espace et d'être aussi présente que possible, de laisser les chansons respirer. Je suis aussi plus âgé, donc j'ai peut-être moins l'impression d'avoir quelque chose à prouver. J'ai aussi senti au fond de moi que je voulais faire un album de ballades, que j'avais quelque chose à dire à travers ces ballades. Alors, on va quand même remonter quelques années en arrière. On va l'écouter 6 ans plus tôt. L'extrait Acceptance, c'est une de ses compositions.

Acceptance par Mélissa Aldana dans le Jazz du Dragon sur Radio Dragon 96.8.4. Cet extrait, ce titre de l'album Vision sorti sur le label Motema Music en France, c'était chez Piass en 2019, son premier album à la tête d'un quintet. Elle a puisé son inspiration pour cet album dans la vie et l'œuvre de Frida Kahlo. Alors sur Vision, la Chilienne qui est alors installée à New York alterne avec brio attaques de grande intensité et plages plus contemplatives, comme on vient de l'entendre, de riches paysages soniques qui résonnent tout au long de l'album. Alors autour d'elle, il y a Sam Harris au piano et au Fender Rhodes, Pablo Menares à la basse, Tommy Kran à la batterie et le jeune et très brillant vibraphoniste Joel Ross. On écoute encore un titre extrait de cet album Vision, Perdone.

Le titre Perdón Melissa Aldana, à la tête de son premier quintet, album Vision. Alors l'actualité de Melissa Aldana, ce fut cet été un quartet formé sur mesure pour Jazz à la Villette. Ce festival s'est tenu du 28 août au 1er septembre. Trois concerts pour le quartet. Alors, le jazz, c'est la musique de l'inattendu et la création issue du dispositif Talent Adami Jazz. C'est à chaque fois une surprise depuis 2019. C'est la rencontre entre un jeune groupe français et un artiste de renommée internationale pour trois concerts dans le grand festival, dont Jazz à la Villette. Et cette année, la saxophoniste chilienne Melissa Aldana était associée au jeune trio que le pianiste Lévi Harvey forme avec le contrebassiste Cyril Drapé et le batteur Pierre-Éden Guilbeault. Alors, Harvey Lévi Trio a sorti un album, Bloom. On va les écouter tous les trois, hein, sans la saxo. Le titre éponyme de l'album.

Avré les Vitriaux, l'album Bloom, je vous le recommande, c'est bon de bout en bout. C'est une formation déjà remarquée sur la scène jazz parisienne. Il est tout jeune, il a 23 ans, c'est un passionné de jazz, Lévi Harvey, depuis l'enfance. Il a étudié au Conservatoire National Supérieur de Musique et de Danse de Paris. Il remporte le premier prix du concours international de piano jazz chorus de Lausanne. Ça, c'était en 2023. Quant à Cyril Drapé, c'est un collaborateur de longue date de Lévi Harvey. Ouais, de longue date, si on peut dire, hein, au regard de leurs jeunes âges. Et quant à Pierre-Eden Guilbeault, c'est un batteur réunionnais installé à Paris depuis ses 16 ans. Il était parti un temps vivre à New York pour se former auprès des plus grands avant de rejoindre le trio à son retour en France. C'était en 2024. Ensemble, ils explorent un jazz moderne qui s'inspire de musiciens tels que Keith Jarrett, Robert Glasper. Le premier album, donc Bloom, a été enregistré sous la direction de Pierre de Bettmann, un opus entièrement composé par Lévi Harvey, preuve que cet excellent pianiste possède un talent remarquable de compositeur. Il n'a encore que 23 ans. Et puis, bel espace rythmique, contrebasse, batterie. Hein. C'est jamais facile dans cette formation trio archi convenue de se démarquer. Certains passages joués sur les ivoires peuvent évoquer le grand McCoy Tyner, non par imitation, mais par la manière de travailler l'atmosphère, avec une dimension presque intemporelle. Il en résulte une musique élaborée avec soin et sans rigidité. Un trio qui s'inscrit avec talent dans les mutations actuelles du jazz où frontières stylistiques s'estompent, connecté à la tradition tout en affirmant une écriture résolument contemporaine. C'est un coup de cœur pour Frankie Pfeiffer, rédacteur du Paris Move, à qui j'ai chipé ces mots. Retour à Melissa Aldana. Elle déclare « Quand je pense à Wayne Shorter, je pense aux couleurs. » Alors, elle fait référence au titre « Echoes of a Inner Prophet » qu'elle dédie à Wayne Shorter.

précisant que c'est comme être au milieu de l'océan dans l'obscurité de la nuit, et puis vous voyez une baleine apparaître, et vous entendez cette note grave.

Melissa Aldana, Echoes of the Inner Prophet, dedicated to Wayne Shorter. Architecture poétique, issue d'un intense travail de recherche sur les textures sonores avec le guitariste-producteur Leige Lund, avec qui elle a beaucoup travaillé. Alors bon, elle a de qui tenir, hein, c'est clair. Je vous le redis, petite fille et fille de saxophoniste chilien, Melissa Aldana jouait par cœur à l'âge de 10 ans le solo de Charlie Parker sur Just Friends, et elle fut la première femme instrumentiste à remporter le prix Thelonious Monk en 2013. Parmi ses inspirations non musicales, elle se plaît à avancer les figures de Frida Kahlo et de Toni Morrison. Une quête qu'on retrouve au fil de ses albums, comme celui Echoes of a Inner Prophet. On va refermer ce jazz du dragon avec le titre Solitary Seeker. Leige Lund est à la guitare et aux effets, Fabian Almazan au piano et aux effets, Pablo Menares à la basse et Kush Abadi à la batterie, le batteur qu'on retrouve sur le dernier album qui vient de sortir, consacré aux filines et à des ballades, et avec lequel on a commencé ce programme.

pour boucler la boucle dans ce Jazz du Dragon, on a encore le temps d'écouter un titre du dernier album en date, Feeling, Melissa Aldana, un son velouté à fondre, rond et beau, le titre Ocaso.

C'était le Jazz du Dragon consacré à cette saxophoniste chilienne Melissa Aldana, une artiste à suivre pour ceux qui aiment le jazz doux, feutré, des voix magnifiques, celle de Cécile McLaurin-Salvant. Eh bien, je leur recommande évidemment le dernier album Feeling de Melissa Aldana. À la semaine prochaine, au revoir à toutes et à tous.

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0: s'élève à proximité de l'aéroport. Selon des journalistes de l'Aramco, l'entreprise nationale du pétrole a été touchée par un incendie. Une attaque revendiquée par les Houthis au Yémen en représailles, selon eux, aux raids aériens menés par l'aviation saoudienne. C'est la première fois depuis la reprise des hostilités que Riyad a été touchée, et signe de l'embarras des autorités saoudiennes. L'absence complète de la mention de l'attaque de l'aéroport hier. Tout juste, l'armée reconnaît-elle avoir intercepté un missile balistique. Ville du Sud attaquée, port pétrolier sous pression, pipeline à l'arrêt, l'Arabie Saoudite connaît actuellement une situation difficile. Et face à un risque d'escalade rapide du conflit avec les Houthis, le Royaume cherche des soutiens auprès de la Turquie et du Pakistan. Il y aurait aussi des tentatives de médiation, dont une via Oman, pour trouver un cessez-le-feu entre les belligérants.
1: Joseph Clément à Riyad pour RFI. Merci beaucoup. L'Arabie Saoudite qui pourrait en effet devoir compter sur deux pays avec lesquels elle a signé un accord de défense tripartite il y a quelques semaines, la Turquie et le Pakistan. La Turquie qui s'est dit prête hier à venir en aide au Royaume, déclaration de son chef de la diplomatie, alors que les combats se poursuivent aussi au Yémen. Des affrontements ce samedi encore entre les Houthis et la coalition gouvernementale soutenue par Riyad, au moins 48 morts en 24 heures.
2: Toujours dans la région, leur procès doit commencer aujourd'hui.
1: La suite en Irak, des procès de milliers de djihadistes présumés transférés en début d'année depuis la Syrie. Le jugement aujourd'hui donc de plusieurs Français, notamment de celui qui avait prêté sa voix il y a 10 ans à la revendication par le groupe État islamique de l'attentat du 14 juillet 2016 à Nice. Plusieurs avocats français évoquent le risque de procès expéditif qui pourrait aboutir à des condamnations à mort. Ils appellent à rapatrier d'urgence les 49 Français emprisonnés en Irak, qui risquent tous d'être jugés prochainement sans pour autant avoir été des combattants. Mathieu Bagarre de l'organisation Avocats sans frontières France représente certains d'entre eux.
3: Dimanche, c'est seulement 5 hommes qui vont être jugés. Parmi ces 5, un est arrivé en Syrie alors qu'il était encore mineur. Après, les procès vont probablement se poursuivre. Il n'y a pas que des hommes, en effet, il y a ce qu'on appelle nous les jeunes majeurs, c'est-à-dire ce sont des enfants qui ont été emmenés de force en Syrie par leurs parents, qui ont été enrôlés de force dans l'État islamique, victimes de guerre finalement, et qui aujourd'hui ont été transférés de manière illégale pour être jugés à Bagdad. Et on va les juger comment ? On va les juger comme des hommes, on va les juger comme des auteurs, non pas comme des victimes. Tout ça, on n'en sait rien, et c'est vraiment quelque chose de problématique aussi pour nous. Finalement, quelle protection de la France par rapport à ses ressortissants, et plus encore par rapport aux enfants qui ont grandi sur son territoire et qui ont été emmenés de force par leurs parents. Je crois qu'on a une vraie responsabilité vis-à-vis d'eux, qui sont finalement un petit peu aujourd'hui les victimes du choix de leurs parents dans un premier temps, mais aussi surtout les victimes des autorités françaises, du choix de la France de ne pas les rapatrier aujourd'hui.
1: L'avocat Mathieu Bagarre, joint par Henriane Verdier, alors qu'en 2019, la justice irakienne avait condamné 11 Français à mort. Plusieurs observateurs et défenseurs des droits humains avaient à l'époque dénoncé un déni de justice flagrant, notamment le recours à la torture.
2: Et il est 9h07 à Kampala, des tensions entre l'Ouganda et la Turquie.
1: L'Ouganda qui a annoncé hier la suspension avec effet immédiat de toute coopération militaire avec Ankara, la suite d'un feuilleton qui dure depuis déjà plusieurs jours, alors que la Turquie refuse l'extradition d'un blogueur ougandais réfugié sur son sol. Guillaume Thibault.
4: Une nouvelle fois, c'est le chef de l'armée et fils du président Museveni, Muodzi Kainerugaba, qui est à l'origine de cette décision. Vendredi, des membres de la PLU, la Ligue Patriotique Ougandaise, un groupe de pression lié au numéro 1 de l'armée, ont manifesté devant l'ambassade turque à Kampala pour exiger l'extradition de Fred Lumbuye. Exilé en Turquie depuis au moins 2021, ce blogueur, très critique avec le régime ougandais, compte 150 000 abonnés sur sa chaîne YouTube. Ankara a refusé de céder aux pressions. En Ouganda, Fred Lumbuye est visé par 15 chefs d'accusation, notamment incitation à la violence, diffusion de fausses informations et utilisation abusive de systèmes informatiques. Depuis une décennie, les relations en matière de défense entre les deux pays sont excellentes, notamment la coopération en matière de lutte antiterroriste. L'armée ougandaise précise que cette rupture des relations militaires avec la Turquie restera en vigueur, je cite, tant que les questions en suspens n'auront pas été résolues.
1: Guillaume Thibault.
2: Sur le continent, toujours la lutte contre l'épidémie d'Ebola qui se poursuit en RDC.
1: Et le lancement hier par Médecins Sans Frontières de l'étude Bravo en Ituri. Elle se déroulera sur une période de 9 à 12 mois, dont 3 seront consacrés à la vaccination. On attend toujours un vaccin spécifique pour la souche Bundibugyo du virus, mais MSF utilisera en attendant le vaccin Ervebo, dont l'efficacité est prouvée sur la souche Zaïre. L'organisation humanitaire précise que certaines données préliminaires suggère qu'il pourrait offrir une protection au moins partielle contre la souche actuelle et pourrait ainsi contribuer à réduire les formes graves de la maladie et le nombre de morts.
2: C'est un petit territoire français de 5800 habitants à plus de 4000 km de Paris.
1: Au large de Terre-Neuve et de l'Amérique du Nord, Emmanuel Macron est arrivé hier dans l'archipel de Saint-Pierre-et-Miquelon où il doit rester jusqu'à demain avant de s'envoler vers New York pour assister à l'Assemblée Générale de l'ONU. Un petit bout de France très stratégique où le président français veut aussi afficher son rapprochement avec le Canada. Valérie Gasse est notre envoyée sur place.
5: La dernière visite d'un président de la République à Saint-Pierre-et-Miquelon remonte à 2014 avec François Hollande. Alors 12 ans après, ce premier déplacement d'Emmanuel Macron prend des allures d'événement.

0: 73-71 sur le parquet de Roland-Garros pour son premier de l'ASVEL. Un duel face à son frère, TJ, entraîneur de Roanne. Une défaite que Tipeee explique par une préparation chaotique et un effectif rassemblé tardivement.
1: Je pense que le point positif, c'est qu'on n'a pas lâché. Je suis même un peu choqué qu'on perd que 2 points. Avec 16 rebonds offensifs et 25 balles perdues, normalement, tu perds de beaucoup plus. Donc ça prouve le caractère de cette équipe. On a envie de bien faire. On est resté positif, on s'est accroché, on s'est battu. Il y a quand même des belles choses par rapport au peu de vécu qu'on a ensemble et le peu d'entraînement qu'on a eu tous ensemble. Ce que j'aime bien, c'est le caractère quand même. On s'est battu, on était quand même à moins 14 à un moment au milieu de deuxième mi-temps. On aurait pu lâcher et on s'est battu, on est revenu. On est revenu à égalité. On a 2 possessions pour passer devant. Donc voilà, ça joue rien à la fin.
0: Tony Parker avec Babacar Diarra, l'ASVEL qui va maintenant préparer son entrée en Euroleague jeudi face au Maccabi Tel Aviv. La finale de Supercoupe, elle opposera ce dimanche à Roland-Garros la Chorale de Rouen au Paris Basketball.
2: Antoine Grenier pour les sports. À 6h16, temps universel, c'est la première fois que l'armée française y a participé avec ses canons César. En Lituanie, l'exercice militaire multinational Strong Griffin se termine aujourd'hui. Objectif, développer l'interopérabilité avec l'artillerie lituanienne, alors que le pays cherche à muscler sa défense face à la menace russe grandissante. Reportage de Franck Alexandre, qui était à Vilnius pour observer cet exercice.
3: Après avoir franchi des barrières de barbelés, le 4x4 militaire, sous le couvert d'une épaisse forêt de sapins, emprunte une route bien cabossée qui permet d'accéder à une clairière.
4: On arrive.
3: Tapis dans les hautes herbes, voici les canons César moteur tournant, prévient le lieutenant Thomas.
5: Oui, le moteur tournant, ce qui permet de s'exfiltrer au plus vite après le tir. Donc là, actuellement, le canon est réglé pour tirer à courte portée à 7 km. Notre pièce attend l'ordre de tir de notre poste de commandement de batterie.
3: Stationné en Estonie, en appui des forces de l'OTAN, 80 artilleurs français participent à Strong Griffin sous le commandement d'un bataillon d'artillerie lituanien. Le capitaine Kevin est venu avec sa BAF, sa batterie d'acquisition feu.
6: Nous sommes venus, le détachement français, la batterie acquisition feu, avec une section César, une section MEPAC, des éléments d'acquisition à la profondeur DT-46S et radar Murin. Ça nous a permis de présenter une kill chain du capteur à l'effecteur qui soit vraiment très rapide et qui plus est interopérable via ASCA, qui est un programme otanien qui s'appelle Artillery System Cooperation Activities. C'est-à-dire qu'un capteur lituanien, par exemple, peut utiliser un des canons français de manière automatique grâce au programme ASCA.
3: Et pour plus d'interopérabilité, les équipages sont même franco-lituaniens. Les officiers sortent tous de l'école d'artillerie de Draguignan, à l'instar du lieutenant Ignace.
7: La compréhension des modes d'action des autres armées est indispensable, car avant cet exercice, il était difficile d'expliquer à nos soldats les procédures françaises.
8: Et aussi les modes d'action lituaniens pour les françaises, aussi avec certaines nuances, parce qu'on travaille beaucoup avec les réservistes, mais les Français travaillent avec cette machinerie incroyable. Et pour nous, c'est la future bientôt.
3: Avec 48 canons César commandés, Vilnius est le premier client du canon français en Europe. Les premiers exemplaires arrivent dans quelques mois. Mais l'exercice Strong Griffin, c'est aussi un signalement stratégique. Car la frontière biélorusse n'est qu'à 13 km du camp de Pabradé, souligne le colonel Desrousseaux, attaché de défense français en Lituanie.
9: La frontière avec la Russie, frontière avec la Biélorussie, frontière avec l'enclave de Kaliningrad. Oui, ce sont des points d'attention qui sont surveillés et pour lesquels l'armée lituanienne et les forces de l'OTAN ont une attention particulière et sont présentes de manière dissuasive pour montrer que les frontières existent.
3: Franck Alexandre, RFI, camp de Pabradé, Vilnius.
2: La chronique ligne de défense que vous pouvez retrouver aussi sur RFI.fr et sur notre application RFI Pure Radio. Ils sont en temps normal pour certains inaccessibles au grand public, sauf ce week-end, des milliers de bâtiments, monuments, musées, lieux historiques ouverts jusqu'à aujourd'hui pour la 43e édition des Journées européennes du patrimoine. Parfois, ils n'ont plus d'autre fonction que d'être visités, mais parfois aussi, ce sont encore des endroits qui servent toujours. On peut y voyager, prier, travailler dans ces sites historiques, désormais adaptés à notre quotidien, mais qu'il faut en même temps préserver. C'est tout l'enjeu. C'est ce qu'on va voir avec nos correspondants à travers le monde. D'abord aux États-Unis, dans la mythique Union Station de Washington, la grande gare de la capitale américaine, avec son architecture monumentale inspirée de la Rome antique, à 10 minutes seulement à pied du Congrès, et qui a d'abord été pensée au moment de son inauguration en 1907, Vincent Souriau, comme une porte d'entrée de Washington.
10: C'est le premier contact avec la capitale fédérale. Les voyageurs, en arrivant, vont avoir cette vue plongeante sur le Capitole, le siège du Congrès américain. Ça fonctionne très bien, jusqu'à 200 000 passagers par jour pendant la Seconde Guerre mondiale. Et puis, il y a l'essor de la voiture et de l'avion. Et petit à petit, Union Station se vide. Elle finit par être laissée à l'abandon. On pense même à la raser. Jusqu'à ce qu'in extremis, le gouvernement la sauve dans les années 1980 avec d'énormes travaux. Et surtout, l'installation d'un centre commercial qui va générer des revenus et permettre que Union Station s'autofinance. Comme ça qu'aujourd'hui, c'est à la fois une station de métro très fréquentée et une ligne de train hyper active, entre autres vers New York. Et puis, il y a ce projet pharaonique de quartier suspendu au-dessus de la gare qui est à l'étude, mais pas encore bouclé. Donc, Union Station a beau être centenaire, 1907, elle est toujours bien vivante.
2: En Portugal, ce n'est pas une gare, c'est carrément un moyen de transport qui fait office de symbole du patrimoine. Les tramways de Lisbonne, évidemment, qui célèbrent d'ailleurs leurs 125 ans d'existence ce week-end avec une parade pour l'occasion des rames historiques, même si le plus célèbre, le chouchou des touristes en quelque sorte, Marilyn Darcy, c'est certainement le tram 28.
11: La célèbre ligne 28 du tram lisboète circule depuis 1914. Son aspect actuel remonte aux années 30, inspiré d'un modèle américain. Avec ses banquettes en cuir, son intérieur en bois et ses fenêtres à guillotine, l'électrico, comme on l'appelle, est à lui seul un voyage dans le temps. Ce véritable monument patrimonial est l'un des symboles de Lisbonne. L'engin, toujours dirigé à la manivelle, est le seul transport public capable de grimper sur les pentes à 14% du centre historique par des rues très étroites au point de raser les murs. Le circuit central permet aussi de belles ouvertures sur le Tage et facilite l'accès aux lieux emblématiques. Si l'envilu prend le conducteur, appelé garde-frein en portugais, peut accélérer dans les descentes pour un effet toboggan garanti. Les accidents sont rares et les touristes raffolent de cette attraction bon marché. Dans la réalité, le 28 reste bel et bien un moyen de transport cher aux habitants.
2: Voilà des exemples concernant donc les transports, mais le patrimoine vivant, ça va évidemment bien au-delà. En Inde, on pense notamment à la Jama Masjid, un édifice mongol du XVIIe siècle, où la ferveur des fidèles là se mélange, Abdullah Irali, à la curiosité des visiteurs.
12: Ici, à l'entrée, les touristes doivent se déchausser, se couvrir les épaules. Bienvenue à la Jama Masjid, joyau du XVIIe siècle qui incarne l'apogée de l'Empire moghol. Cette mosquée a été voulue par l'empereur Shah Jahan, celui-là même qui a fait bâtir le Taj Mahal. Achevée vers 1656, elle domine le vieux Delhi. De grands escaliers montent vers ce monument perché. Deux minarets de 40 mètres encadrent l'édifice, en contrebas le vacarme du bazar de Chandni Chowk. À l'intérieur, une cour monumentale de grès rouge s'est tant sur une centaine de mètres et au fond, une salle de prière dévoile ses trois dômes de marbre blanc. Mais Jama Masjid n'est pas qu'un monument à visiter, c'est une mosquée, un lieu de culte bien vivant. Sa cour peut accueillir jusqu'à 25 000 fidèles. C'est là tout le paradoxe, faire cohabiter la ferveur religieuse et l'afflux des visiteurs venus découvrir ce patrimoine moghol. Quand retentit l'appel à la prière, le monument redevient une mosquée. Les gardiens raccompagnent alors les visiteurs dehors.
2: Et puis dans d'autres lieux encore, on peut carrément faire ses courses. En Corée du Sud, le marché de Gwangjong, c'est une institution à Séoul. C'est le premier marché permanent ouvert quotidiennement, Camille Ruiz, et ça fait plus de 100 ans que ça dure.
13: Oui, le marché de Gwangjang, au cœur de la capitale, c'est le plus connu. Les bindaetok, galettes coréennes salées aux pousses de haricots, le fameux poulet frit, nappé de sauce ou encore les beignets torsadés, ces stands sont partout sur les réseaux sociaux. Et pour cause, popularisés par différentes émissions de cuisine et surtout par un documentaire Netflix, le marché extérieur couvert regorge de street food et suit les tendances culinaires du moment. Ses prix ont explosé depuis son inauguration au début du XXe siècle. On y vendait à l'époque des produits venus des régions environnantes comme du poisson et de la viande séchée, des légumes, des fruits, mais aussi de la literie et des hanbok, le vêtement traditionnel. Aujourd'hui, l'offre s'est élargie, mais peu de Coréens fréquentent ce marché. Ils conseillent même aux touristes de l'éviter et de se tourner vers des lieux moins bondés et moins chers.
2: Voilà, le patrimoine historique qui s'adapte à son temps. C'était le tour des de tour du monde des correspondants. Paris, l'un des lieux incontournables à visiter ce week-end, c'est le Muséum d'Histoire Naturelle. Lui aussi, évidemment, il est ouvert gratuitement jusqu'à ce soir pour les Journées du Patrimoine. En plus, cette année, il fête ses 400 ans. En revanche, son herbier national n'est pas forcément ouvert au grand public. Alors, Florent Guignard, bien, vous le fait visiter. C'est l'une des plus importantes collections végétales au monde.
14: Avant de rentrer dans ce qui est le cœur de notre réacteur, ce sas avec une lumière verte pour détecter les insectes qui sont des ravageurs potentiels de nos collections.
15: N'entre pas qui veut dans l'herbier du Muséum National d'Histoire Naturelle à Paris, qu'on visite en compagnie de son responsable scientifique, Germinal Rouen. Il veille sur 8 millions de plantes récoltées partout sur la planète. Certaines ont 400 ans, l'âge du muséum.
14: On va rentrer dans un espace dont les conditions sont contrôlées. La température est maintenue entre 19 et 22 degrés. Une humidité relative de 50% pour éviter l'installation de champignons qui sont des ravageurs du papier et des plantes.
15: C'est un véritable trésor qu'il faut préserver. Et tout nouvel arrivant est mis en quarantaine.
14: Tous les spécimens qui nous arrivent, que ce soit les dons, les spécimens qu'on ramène nous-mêmes du terrain, doivent passer par la chambre froide pour désinsectisation. On peut lire, moins 19,4 degrés, donc ça permet de tuer les insectes et puis les larves aussi qui pourraient être sur certains spécimens.
15: Nous voici à présent au milieu d'immenses rayonnages coulissants dans cette bibliothèque de la nature. Il n'y a pas de livres, seulement des feuilles mortes conservées précieusement dans des pochettes.
14: On a plus de la moitié des espèces qui sont connues aujourd'hui dans le monde. Si on s'avance très légèrement dans la travée, eh bien on voit de nombreuses chemises cartonnées rouges. Ce sont les spécimens qui ont servi aux botanistes à décrire pour la première fois une espèce nouvelle pour la science.
15: Et aujourd'hui, l'herbier continue de faire progresser la science.
14: Nos collections, on voit, c'est des plantes sèches, apparemment mortes, mais elles ont encore une vitalité scientifique importante.
15: La génétique a révolutionné la botanique et on vient désormais à l'herbier faire des prélèvements ADN.
16: Nous avions rendez-vous au jardin botanique.
14: Ici, on a un spécimen qui n'est pas forcément très joli, mais on voit qu'il y avait un morceau de feuille ici qui a été enlevé. Il s'agit d'une espèce proche du manioc qui a été récolté en Afrique en 1928. Et pourquoi on a fait ce prélèvement? Parce qu'on a vu un symptôme d'une pathologie de la plante qui est un fléau dans les cultures africaines. Il a été possible de séquencer entièrement le génome de ce virus-là.
15: On peut traquer des virus et même des insectes morts il y a parfois des siècles, Germinal Rouen.
14: Même si on ne retrouve pas l'insecte lui-même, on passe un petit coton-tige et on va pouvoir retrouver l'identité de l'insecte qui a pu être hébergé par cette plante.
15: La nature n'est jamais tout à fait morte.
16: Au jardin botanique, la lumière était blanche. Tout sentait la flore.
2: C'est dans ta nature, la chronique biodiversité de Florent Guignard. Reste avec nous dans un instant, l'actualité africaine.

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0: virgule. Virgule. Point. Point virgule.
1: Point virgule.
0: Pardon.
2: Pardon. Je reprends.
0: Deux. Ouvrez les guillemets. Fermez les guillemets. Point. À la ligne.

0: virgule.
1: Point.
0: Point d'interrogation.
1: Ouvrez la parenthèse. Fermez la parenthèse.
0: Toujours commencer.

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d'histoire. Salut Maria. Comme tous les soirs. C'est pas grave demain.

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3: Antoine Galen.
4: À la une de nouvelles élections régionales en Allemagne, 2 semaines après la victoire du parti d'extrême droite en Saxe-Anhalt, les électeurs sont appelés aux urnes à Berlin et dans la région de Mecklembourg. Reportage dans un bureau de vote en début de journal. C'était il y a 4 ans en Iran, le début du mouvement Femme, Vie, Liberté. Manifestation après la mort de Mahsa Amini suite à son arrestation pour port incorrect du voile islamique. Aujourd'hui, la mobilisation continue, de plus en plus de femmes font tomber le voile et enfourchent leur moto. Dans ce journal, nous serons également en Bolivie, où le prix du diesel a été multiplié par 2 ce week-end. Le président Rodrigo Paz a annoncé la fin de la subvention pour ce carburant. Pour les automobilistes, c'est la douche froide. Et puis, il n'était pas au micro de France Inter ce matin. Hier, Charles Sapin a annoncé la suppression de son édito hebdomadaire. L'arrivée de l'éditorialiste d'extrême droite était largement contestée en interne. Cette décision a fait réagir l'échiquier politique, vous l'entendrez. C'est un scrutin à haut risque pour le chancelier Friedrich Merz. En Allemagne, près de 4 millions d'électeurs sont appelés aux urnes aujourd'hui. Élection régionale à Berlin et dans la région du Mecklembourg. Dans la ville de Schwerin, un coup à coude entre l'extrême droite et les sociaux-démocrates est attendu. Reportage de notre correspondant Pascal Thibault.
5: Il fait beau ce matin à Schwerin et les électeurs viennent voter à l'école Heinrich Heine. Pour plusieurs personnes interrogées, l'essentiel ce dimanche est avant tout de voter contre l'AfD pour éviter une trop forte domination de l'extrême droite, créditée de 37% dans les derniers sondages.
6: Je veux que le Mecklembourg reste démocratique et c'est ce que je voulais exprimer par mon vote aujourd'hui.
5: Cette autre électrice a aussi voté contre l'AfD tout en comprenant les raisons de ce vote.
7: Je peux comprendre leur frustration, car beaucoup de choses ne fonctionnent pas dans ce pays.
5: Ce monsieur est un peu pressé, mais il ne résiste pas au micro tendu pour exprimer toute la colère accumulée contre les responsables politiques, dont le chancelier Merz.
8: Toutes ces canailles doivent dégager. Ça fait 30 ans qu'ils bricolent sans résultat. Angela Merkel était contre Merz. Elle avait compris qu'il n'était qu'un idiot.
5: La politique nationale est aussi dans les têtes des électeurs. Les scrutins de ce dimanche pourraient décider de l'avenir de Friedrich Merz. Cette électrice est aussi venue soutenir le chancelier.
9: Son départ serait une catastrophe. Il a fait beaucoup d'erreurs. Certaines étaient inévitables. J'aimerais qu'il reste en place.
5: Cette retraitée dit parfois avoir presque pitié du chancelier, très impopulaire.
10: Il promet et promet, mais rien ne se passe. Il n'est pas le bon, mais qui peut le remplacer ?
5: Alors que les spéculations sur un remplacement du chancelier abondent, l'absence d'un ersatz crédible joue en sa faveur. Pascal Thibault, Schwerin, RFI.
4: Et les résultats sont attendus vers 18h, heure de Paris, 16h, temps universel. Ça vote aussi en Russie, dernier jour des élections législatives, les premières depuis l'invasion de l'Ukraine en février 2022. 450 sièges de la Douma doivent être renouvelés. Un scrutin qui se déroule aussi en Crimée annexée et dans les régions contrôlées par la Russie en Ukraine. Donetsk, Luhansk, Zaporijja et Kherson. Élections sans suspens. Le parti de Vladimir Poutine est le grand favori. Direction l'Iran, cette semaine marquait les 4 ans de la mort de Mahsa Amini, cette jeune kurde iranienne décédée à Téhéran après son arrestation pour port incorrect du voile islamique. Ce drame avait engendré le mouvement Femme, Vie, Liberté, mouvement sévèrement réprimé. Et 4 ans plus tard, Amnesty International accuse les autorités iraniennes d'avoir commis des crimes contre l'humanité, meurtres, actes de torture, viol et disparition forcée. L'ONG a identifié au moins 377 victimes. Aujourd'hui, la mobilisation continue. De plus en plus de femmes font tomber le voile et n'hésitent pas à se déplacer en moto. Correspondance de Siavosh Ghazi à Téhéran.
11: L'Iran compte 12 millions de motos, mais la nouveauté vient d'ailleurs. Selon les médias iraniens, quelques 600 000 motos ou scooters ont été vendus aux femmes au cours des 2 dernières années. Une véritable révolution culturelle qui s'est accélérée depuis la fin de la guerre de 40 jours à la mi-avril. Pour Leïla, qui roule en moto depuis un an, l'expérience est unique.
2: Pour moi, c'est très surprenant. Je m'attendais à avoir des remarques, des taquineries. Mais depuis un an que je roule en moto, mon seul problème, c'est que je n'ai pas de permis. Tous les gens que je croise m'encouragent. Non seulement moi, mais toutes les filles qui roulent en moto et ont rendu la ville plus belle. C'est très attirant d'avoir ce sentiment. Tout le monde t'encourage. C'est comme si c'était un projet commun et chacun fait sa part de travail.
11: Les autorités ont annoncé qu'il n'y avait aucun empêchement pour délivrer des permis aux femmes, ce qui pourrait les protéger en cas d'accident. Cette évolution est visible partout, y compris dans les villes religieuses comme Qom ou Mashhad, où on voit des femmes en moto, ou encore des villes conservatrices sur le plan culturel. Siavosh Kiazi, Téhéran RFI.
4: Un retour express à la Maison Blanche pour Donald Trump. Le président américain a écourté son week-end à Camp David. Un départ précipité tandis que les États-Unis redoutent une escalade rapide au Moyen-Orient et plus particulièrement en Arabie Saoudite. Hier, les rebelles houthis du Yémen ont visé la capitale saoudienne, Riyad. Une première depuis plusieurs mois. De fortes explosions ont retenti et un réservoir de carburant a été aperçu en feu près de l'aéroport. Cela faisait 40 ans que la Bolivie n'avait pas connu une telle crise économique, à tel point que le président Rodrigo Paz a annoncé vendredi soir la fin de la subvention au diesel. Elle existait pourtant depuis de nombreuses années, une mesure qui arrive après la validation par le Parlement bolivien d'un accord avec le FMI qui prévoit d'importantes coupes budgétaires. Pour la population bolivienne, c'est l'inquiétude car ce week-end, le prix du diesel a été multiplié par deux. Reportage de Nils Sabin dans une station essence de La Paz.
12: À la station-service Tupac Katari, l'inquiétude règne chez les automobilistes qui attendent pour faire le plein. Andrés est conducteur de taxi et il a du mal à comprendre la décision du gouvernement.
13: Ça inquiète beaucoup de familles. Je ne sais pas vraiment où on va. Le gouvernement fait porter à la population tous les problèmes auxquels il est confronté.
12: Isabelle conduit également un taxi qui ne roule pas au diesel, mais elle est tout de même convaincue que toute la population sera affectée par la fin de la subvention.
14: Si le prix du carburant, quel qu'il soit, augmente, tout va coûter plus cher. Les produits de base, le transport et les coûts de production.
12: Le gouvernement a également annoncé différentes mesures pour soutenir les secteurs les plus affectés par la hausse du prix du diesel. Réduction d'impôts, prêts bancaires plus faciles à obtenir pour les entreprises ou encore aide monétaire de quelques dizaines d'euros pour les secteurs défavorisés. Pour Alex, c'est largement insuffisant.
15: C'est comme un petit pansement sur une hémorragie ou sur une blessure importante. Ça va nous aider une semaine, un mois, tout au plus.
12: Cette semaine, le Parlement a également voté la prolongation de l'état d'exception pour 90 jours. Celui-ci permet notamment au président de déployer l'armée en cas de blocage de routes et de mouvements sociaux importants. Nils Sabin, La Paz, RFI.
4: Et le litre de gasoil qui atteint aussi des sommets en France, 2,41 € le litre, c'est un record. Sur les réseaux sociaux, 8 ans après le mouvement des Gilets jaunes, les appels à manifester le 17 octobre prochain se multiplient. Après 2 éditos, Charles Sapin quitte déjà France Inter. Le directeur adjoint de Valeurs Actuelles, magazine condamné pour injures à caractère raciste, a annoncé la suppression de son édito hebdomadaire. Radio France lui a proposé un aménagement sous la forme d'un débat, proposition qu'il a déclinée dans un contexte de fronde syndicale en interne. Raphaël Delvolvé, la décision du service public s'invite dans la campagne présidentielle car la droite et l'extrême droite ont affiché leur soutien à Charles Sapin.
16: L'affaire avait tout pour relancer le débat tenace sur la pluralité dans l'audiovisuel public français, régulièrement accusé par la droite de pencher à gauche. La candidate du RN, Marine Le Pen, reprend le refrain parlant d'un détournement de l'argent du contribuable pour servir certains camps et dénonçant, je cite, « une chasse à l'homme de la gauche contre Charles Sapin ». Le journaliste de Valeurs Actuelles a aussi pour avocat le candidat des LR, Bruno Retailleau. Il dénonce un petit théâtre antifasciste financé par l'impôt des Français. Dans ces mêmes camps politiques, d'autres élus n'hésitent d'ailleurs pas à parler de censure. Évidemment, à gauche, la tonalité n'est pas la même. On soutenait depuis le début les syndicats de Radio France. Et si aucun candidat déclaré n'a pris publiquement position, le haut responsable des Insoumis, Manuel Bompard, s'est félicité de la fin de l'édito. De quoi faire du cas Charles Sapin, un sujet récurrent de la campagne présidentielle, en pleine offensive de l'extrême droite, qui exige régulièrement de l'audiovisuel public du pluralisme et demande parfois sa privatisation partielle ou totale.
4: Raphaël Delvolvé, c'est la fin de ce journal. Merci à vous de l'avoir suivi. RFI, midi bientôt passé de 10 minutes.
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Bienvenue dans les philosophies amoureuses par Anastasia. Aujourd'hui, notre fil conducteur est le mot « liberté ». 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

Le jeu dans ses philosophies amoureuses est de commencer par la définition officielle. Wikipédia propose trois axes pour envelopper la notion qui vont correspondre aux trois parties de cette chronique. Le terme « liberté » existe dès l'Antiquité et se définit par ce qu'il n'est pas. Être libre, c'est avant tout ne pas être esclave. Par la suite, la notion s'élargira à ce qui n'est pas être de l'ordre de l'enfermement, de la séquestration. C'est la formulation par la négative. Mais on peut aussi définir la liberté par une formulation positive. On parle alors d'autonomie, de comportement volontaire et conscient. La formulation relative existe tout aussi bien et s'appuie sur les notions subjectives de droit et de responsabilité. Elle pourrait être résumée par le proverbe « La liberté s'arrête où commence celle des autres ».

Commençons donc par les questionnements sur l'esclavage. Si vous faites quelques recherches sur le sujet, vous verrez que l'esclavage a duré bien au-delà de l'Antiquité. Toute l'Eurasie le pratiquait avec frénésie et ce, sans aucune discrimination de peuple, d'âge ou de sexe. On commencera à parler de conditions particulières pour l'esclavage avec l'arrivée du commerce triangulaire entre l'Afrique, l'Amérique du Nord et l'Europe. Et c'est dans ce contexte de génocide des natifs américains, puis d'esclavage des hommes et des femmes importés d'Afrique, que l'on donnera à l'Amérique du Nord le symbole non mérité de liberté. En réalité, il faut se poser la question ici, pour qui donc est cette liberté? Et pourquoi faire? Il me semble là qu'elle est limitée à un certain nombre de personnes dans le but exclusif d'exploiter la terre et d'autres hommes et femmes. Cela nous semble comme une évidence. Bien sûr, un être humain se doit d'être libre. Encore faut-il voir comment l'on identifie la catégorie être humain. Rappelez-vous qu'il n'y a pas si longtemps, pendant la controverse de Valladolid, il a été discuté de savoir si les natifs américains du Sud étaient oui ou non des êtres humains. Et comme la réponse fut oui, eh bien non, ils n'ont pas été réduits à l'esclavage. Ils ont été exploités, asservis, mais la principale préoccupation pour l'homme blanc venu en Amérique du Sud était surtout la conversion. Si ce sont des êtres humains, alors ils doivent embraser la, entre guillemets, vraie foi. Les natifs d'Amérique du Nord, eux, ont été exterminés. Et comme à l'époque, les personnes noires n'étaient pas considérées comme des êtres humains, eh bien, rien ne s'opposait à mettre en place le juteux commerce triangulaire. Il faudra attendre la guerre de sécession aux États-Unis pour que les noirs ne soient officiellement plus des esclaves. Je dis officiellement parce que l'exploitation, elle, a continué. L'identification au genre être humain est ici la clé de compréhension. Mais pour les femmes, les choses étaient un peu plus compliquées. Forcément, vu qu'elles font les bébés, elles font partie des êtres humains. Mais bon, pour les écarter du pouvoir, de l'héritage ou de la gestion, il s'agit de trouver une autre astuce. Et quelle est celle qui a été trouvée et largement adoptée par les hommes? Considérer que les femmes ne sont pas en capacité d'assumer leur liberté. Depuis l'Antiquité et jusqu'aux revendications du XXe siècle, les choses sont allées de pire en pire pour la gente féminine. Remarquez que la capacité d'assumer sa liberté reste encore en suspension pour les enfants, refusée sous l'argument fallacieux de leur dépendance. Et pour les êtres vivants, alors, ne peut-on pas parler de leur liberté à eux aussi? Quand je vois en ville un arbre encastré dans du béton avec très exactement 1 mètre carré de grillage disponible pour son tronc, des racines qui ne vont je ne sais même pas dans quel matériau, je me pose la question. Pour les animaux, je crois que leur sort est scellé dans leur nom. Certains sont dits domestiques, d'autres sont dits d'élevage. La fonction est donnée, leur asservissement assuré. Mais qu'en est-il pour les animaux dits sauvages? Quel espace leur laisse-t-on pour vivre leur liberté? Celui-ci est si restreint que pour protéger une espèce menacée ou en voie d'extinction, la première chose à faire est de restituer leur lieu d'habitat. Marais, forêts et l'eau d'ailleurs. Peut-on se poser la question de la liberté de ce qui n'est pas

compte s'il nous envoie dans la direction opposée. Et l'on prendra les routes, les yeux fermés, même si elles se transforment en chemin de cailloux. Allez, on passe à l'argent. L'argent, c'est la liberté. On peut tout acheter avec l'argent, n'importe où dans le monde. Peut-être. Mais pour avoir cette liberté-là, qui n'est qu'une convention de notre monde actuel d'ailleurs, il faut travailler. Et ce travail, dans quelle mesure l'avez-vous choisi ? Dans quelle mesure avez-vous la liberté de le quitter ? Quel poids y prend dans votre vie, en temps, mais aussi dans votre tête et dans votre cœur ? Dans quelle mesure pouvez-vous quitter ce lieu dont l'ambiance est détestable et la hiérarchie abusive ? D'ailleurs, Platon disait il y a de ça 2000 ans que le maître est tout aussi esclave que l'esclave. Aucun des deux ne sont libres. Car quand l'esclave n'est pas là, est-ce que l'homme est capable d'aller chercher de l'eau et de se faire à manger tout seul ? Ah, avec ces exemples, je me dis que la connaissance est clé de la liberté et qu'il faut savoir accepter l'interdépendance des êtres et des choses et choisir à quel endroit on la met, notre dépendance. Nous arrivons donc à la troisième manière de formuler la liberté. La liberté qui repose sur la responsabilité et qui s'arrête où commence celle des autres. Eh bien moi, je vous propose le mot engagement. La liberté, un choix conscient, mais surtout un choix. Car le non-choix, c'est laisser les circonstances et ou les autres choisir pour soi. C'est la certitude surtout de finir frustré et d'empoisonner tout notre entourage à force de râler. Et ça non, ce n'est pas du tout du registre de la responsabilité. Car quand on fait un choix conscient, on accepte les contraintes liées à ce choix éclairé. Eh bien, si celui-ci n'a pas été heureux, on en assume les conséquences. Pas toujours agréables, certes. Et quand ce choix apporte joie avec des conséquences positives, eh bien, on éprouve pleinement notre propre puissance. S'engager dans un choix responsable, c'est voir et assumer les conséquences chez les autres, là où ça va apporter de la souffrance, de l'injustice. C'est aussi ne pas râler sur les choix que l'on a faits, tant en termes de transport et la canicule qui va avec, que de nourriture et les problèmes du corps qui vont avec. Une liberté d'exploiteur, c'est prendre l'avion tous les ans et râler encore de la canicule. Une liberté de responsable, c'est voir les conséquences de ses actes, puis trouver le moyen de changer son comportement ou au moins assumer ses pollutions, de quelque sorte qu'elles soient. Dans mes lectures sur ce sujet, j'ai trouvé un questionnement, à savoir si la liberté se prend ou se donne. Eh bien, je ne suis d'accord avec aucun des deux. Si la liberté se donne, alors on doit être passif et attendre que la personne qui nous oppresse veuille bien renoncer à ses avantages pour nous la laisser. Peu de chance que ça arrive. Si la liberté se prend, alors il nous faut être violents face à des personnes qui sont elles-mêmes violentes et ne nous la laissent pas, notre liberté. Se poser la question en ces termes, c'est valider de fait qu'il n'existe que deux solutions, celle de la violence ou de la passivité, celle de dominer ou d'être soumis. Oui, notre société capitaliste occidentale est basée sur ce système de fonctionnement.

Moi, je dis que la liberté se vit. Elle se vit du verbe vivre. Et ce vécu, il est contraint. Contraint dans l'espace de notre environnement. Il reste tout de même la question de l'environnement dans lequel je vis.

qu'il propose un espace plus ou moins ouvert et responsable. Et si cela ne me convient pas, alors oui, pour faciliter ma liberté et celle de tout un chacun, il peut être intéressant que j'agisse, agir, mais agir pour créer un espace plus ouvert et responsable autour de moi, de manière locale, nationale ou mondiale. Ah oui, la liberté et l'amour sont grandement revendiqués sans que la personne qui le revendique ne sache exactement ni en quoi ça consiste, ni quoi en faire si par chance il ou elle attrape. Je me suis plu dans cet épisode à retrouver en la liberté toutes les qualités d'être que j'aime dans l'amour. L'engagement, la responsabilité, le respect envers les autres, qu'ils soient humains, vivants ou pas. La connaissance et surtout, assumer l'interdépendance entre les êtres humains, le vivant et tout notre environnement. Je vous propose de terminer cette émission en musique avec une chanson de Florent Pagny intitulée

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1: Cette chronique philosophie amoureuse est terminée pour cet épisode sur le mot liberté. Je vous retrouve prochainement avec un autre mot, toujours pour parler d'amour et toujours sur Radio Dragon. Pour cette chronique amoureuse sur la liberté, j'ai ajouté une petite chanson bonus dont je l'ai entendue en colo quand j'étais ado. Et déjà, je me rebellais sur son texte. Ma liberté de Georges Moustaki.
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ses toutes jeunes premières années et immobile. Et puis il est devenu un attaché culturel, un prof de philo, un écrivain voyageur. Plus d'une douzaine de romans titrés « Romans vrais ». Viva en est un, s'y croisent Frida Kahlo et Trotsky, entre autres. Viva a été publié chez Fiction et Compagnie en 2014. Les pieds sur terre. On a beau dire et faire agir, et puis penser, on est le prisonnier de ce monde insensé. Arthur Craven. Même s'il fut acheté ici, au Mexique, sa conception est européenne et place l'Europe au centre du monde. C'est un planisphère de type Mercator. Et Trotsky, à Caïoacan, est debout devant l'Europe. Perdu dans les marges, à droite et à gauche, le détroit de Bering est invisible et le Pacifique coupé en deux. Il voit ses propres parcours dans l'espace en quelques dizaines d'années, depuis la Sibérie, où il avait été relégué dans le bourg d'Oustkout, que ne mentionne aucune carte. Une dizaine d'isbas au bord de la Léna, jusqu'au Canada, où les Anglais l'avaient emprisonné à Halifax, en passant par tous les pays d'Europe, qu'il a sillonné l'Allemagne, la Serbie, la Roumanie, la Bulgarie, l'Autriche-Hongrie, l'Espagne, l'Italie, la Turquie, la Suisse, la France, la Norvège, le Danemark. Un tour du monde de l'hémisphère nord. Trotsky n'a jamais franchi l'équateur. Tout ça, c'est des histoires de blancs du nord, des histoires de l'Europe. Ni le Brésil, ni l'Afrique, ni l'Inde, ni la Chine, où se joue l'histoire de notre siècle. Debout, dans ce bureau de Coyoacán, Trotsky continue sans doute à placer involontairement la Sibérie à l'est, à main droite, quand ici, dans ce bureau, il devrait la placer à main gauche. Si le Mexique était au centre du planisphère, on verrait bien que l'Europe est à l'est, au large de Tampico, et de l'autre côté, la Sibérie, à l'ouest, au large de Vancouver. Le planisphère Mercator est un obstacle épistémologique. Et pour les Français, après la fin de la guerre d'Indochine, parce que les troupes coloniales embarquaient à Marseille pour Saïgon, lorsque les Américains avaient pris le relais, il était difficile d'imaginer que les B-52 ne volaient pas vers l'Est à leur tour, et que le Vietnam était en face de la Californie, que tout se jouait autour du Pacifique, et que l'Europe se retrouvait sur la face cachée de la planète. Trotsky est ukrainien, donc européen. Et dès son arrivée en Amérique, pendant la Première Guerre mondiale, descendant du Mont Serra en même temps qu'Arthur Craven, il s'inquiétait du devenir de l'Europe. Le fait économique de la plus haute importance, c'est que l'Europe se ruine aux sources mêmes de sa fortune, tandis que l'Amérique s'enrichit. Et contemplant avec envie New York, moi, qui ne me suis pas encore défait de mes sentiments d'Européen, je me demande angoissé si l'Europe pourra tenir. Le centre de gravité de la vie économique et culturelle ne va-t-il pas passer de ce côté, en Amérique? Au milieu du suicide collectif des Européens, de la jeunesse de l'Europe sacrifiée dans la boucherie de Verdun, il prévoit que, même en cas de victoire des Alliés, la France, après la guerre, lorsque les fumées et les gaz se seront dissipés, se trouverait sur l'arène internationale dans la situation d'une grande Belgique. Trotsky s'assoit à son bureau, essuie ses lunettes, allume la lampe, passe de la géographie à l'histoire. Devant lui, la petite bibliothèque qu'il a demandé au beau Van de rassembler sur l'histoire du Mexique. Il est ainsi, Trotsky, et sa curiosité est encyclopédique.
Il veut forer l'histoire de ce pays, creuser ses souterrains jusqu'au début du siècle dernier pour comprendre le présent. Depuis les guerres d'indépendance du curé Hidalgo et de Morelos, les dizaines de présidents, jusqu'à l'apparition du héros Benito Juárez. La vie exemplaire de l'enfant indien, né loin de tout dans les Sierras du Sud. L'orphelin dont la vie devait être celle d'un berger au milieu des broussailles. Et qui décide seul de découvrir le monde, parcourt dans les collines et les dizaines de kilomètres qui l'amènent à Oaxaca. Voit pour la première fois une ville. Lui, qui ne sait que le zapothèque, apprend en un rien de temps l'espagnol, le latin et le français, devient avocat, gouverneur de Oaxaca, président du Mexique, et tente de promulguer la première loi de séparation de l'Église et de l'État. C'est en 1860, où beaucoup se jouent au Mexique comme ailleurs. Cette année-là, Garibaldi, à la tête des mille, s'empare de Naples et de la Sicile et invente l'Italie. L'Empire slave atteint le Pacifique et le tsar ordonne la fondation de Vladivostok, le seigneur de l'Est. Quelques centaines de Russes s'installent autour d'une église en bois et bâtissent un port.

Londres est encore, avec ses 2 millions d'habitants, la ville la plus peuplée du monde. L'Europe de la révolution industrielle se répand sur la planète. Ferdinand de Lesseps entreprend de creuser le canal de Suez et de faire de l'Afrique une île. En 1860, les armées coalisées de la France et de l'Angleterre font plier la Chine et saccagent à Pékin le palais d'été. C'est l'Europe victorieuse des locomotives noires et des navires à vapeur, des explorations géographiques et des progrès scientifiques. Pendant qu'en cette année de 1860, Henri Mouhot découvre les temples d'Angkor, pendant que Pasteur, depuis Chamonix, escalade la mer de glace et démontre qu'il n'y a pas de génération spontanée, on fusille sur une plage du Honduras l'aventurier William Walker, lequel, après avoir été l'éphémère président d'une république et qu'il s'était découpé sur une carte du Mexique, s'était emparé du Nicaragua pour y creuser le canal interocéanique. En cette année 1860, à Mexico, éclate le conflit entre les conservateurs catholiques et les libéraux, conduits par Benito Juárez. Après avoir promulgué la loi de nationalisation des biens ecclésiastiques, le président est chassé du pouvoir et c'est la guerre civile. Dès la déroute de William Walker, à laquelle l'armée française a modestement contribué, Napoléon III signe en secret avec le nouveau gouvernement du Nicaragua un contrat pour le percement du canal. Les États-Unis et l'Angleterre menacent d'intervenir. Quelques mois plus tard, l'empereur change son fusil d'épaule et les troupes débarquent à Veracruz. Le Second Empire place sur le trône Maximilien d'Autriche. Lui qui avait refusé de devenir roi de Grèce, le voilà empereur du Mexique. L'Angleterre et l'Espagne avaient au début soutenu l'expédition coloniale. Elles jettent l'éponge. Malgré l'héroïsme de la Légion à Cameroun et les 62 hommes qui toute une journée résistèrent devant 2000 retranchés dans une hacienda en feu sans eau ni vivre avant que les 6 survivants ne chargent au soir à la baïonnette, la situation est confuse et le corps expéditionnaire partout harcelé par les troupes fidèles à Benito Juárez. Les Français sont battus à Puebla en 1862. Le général Bazaine l'emporte au même endroit l'année suivante, puis pénètre dans Guadalajara, contraint Porfirio Díaz à livrer Oaxaca. 5 ans plus tard, le général Bazaine se retire et Maximilien Ier, qui a pris goût au trône, et peut-être au tacos, refuse d'abdiquer. Juárez le fait fusiller à Querétaro en juin 1867. Cette année-là, Auguste Pavia fait élever au Laos un monument à la mémoire de Mouhot. La France qui abandonne le Mexique amplifie son emprise sur l'Indochine. Les temples d'Angkor deviennent pour le Second Empire ce que furent les pyramides d'Égypte pour le premier. En Amérique centrale naît la légende du grand vieillard blanc qui aurait échappé aux troupes de Juárez, se serait enfui en bateau, aurait descendu la côte du Pacifique. Et je me souviens d'un garagiste de San Salvador, il y a bientôt 20 ans, convaincu d'être le descendant direct de Maximiliano, et dont la famille possédait en effet un peu d'argenterie et divers objets frappés du monogramme de l'empereur, et qui s'adressait à moi avec un peu d'acrimonie, comme si j'étais la France en personne et devais le rétablir dans ses fonctions. 3 ans plus tard, septembre 1870, le Second Empire s'écroule. Celui qui est devenu le maréchal Bazaine, à son retour du Mexique, enfermé dans Metz, vient de capituler devant les Prussiens sans combattre. Pour lui, plutôt l'ennemi que la commune. La République le condamne pour trahison. Il s'enfuira en Espagne. Après que Benito Juárez aura repris un temps le pouvoir à Mexico, le général Porfirio Díaz règnera plusieurs dizaines d'années de manière presque ininterrompue. C'est la terrible Paz Porfiriana qu'on verra dans le volcan de Lowry.
Juan, petit esclave de 7 ans, avait vu, de ses yeux vus, son propre frère aîné battu à mort, son second frère vendu 45 pesos et mourant de faim 7 mois plus tard, car il revenait moins cher au propriétaire de faire mourir son esclave à la tâche et de le remplacer par un autre esclave que de le nourrir décemment. Cette réalité avait un nom, Porfirio Díaz. Mais c'est aussi la modernité des machines et de l'électricité, la richesse de l'industrie, le luxe des villas fin de siècle à Mexico, derrière leurs grilles, les fontaines, les parcs ombreux et proustiens, les luttes sanguinaires pour le pouvoir qu'on lira dans les romans de Martin Luis Guzmán, qui fut le secrétaire de Pancho Villa. Le capitalisme engendre, on le sait, le prolétariat, et conformément à la dialectique marxiste, court ainsi à sa propre perte et à la révolution. Aux cavalcades des armées de Zapata au sud et de Villa au nord, qui fondent sur Mexico en 14, la belle révolution mexicaine dont le président Lázaro Cárdenas est l'héritier. Maintenant, Trotsky sait où il est, dans l'espace et dans le temps. Il est prêt à reprendre ici le combat, depuis cet îlot de démocratie qui seul résiste au milieu du fascisme et du nazisme et du stalinisme, à lutter contre la falsification historique, contre Thermidor, à brandir l'étendard, à créer une quatrième internationale. À ses côtés, dans ce bureau de Coyoacán, se tiennent le beau Van et Alfred Rosmer, le compagnon depuis l'époque du train blindé, depuis Principo, qui est resté à Mexico après avoir accompagné Sieva depuis Paris. Tous trois mettent en ordre les archives que Trotsky préfère envoyer en lieu sûr à la bibliothèque de l'université Harvard. 22 000 documents sauvés des pillages, des cambriolages et des incendies, trimballés depuis Moscou tout autour de la planète, et les doubles de 4000 lettres que Trotsky, tout au long de ses années, a dictées en russe, en anglais, en français et en allemand. On envisage d'organiser à Mexico un contre-procès de Moscou. Les trois hommes classent et recopient les preuves qu'ils produiront aux audiences. Ils corrigent ensemble une dernière version de « Ma vie » pour laquelle Trotsky, debout devant le planisphère Mercator, les mains dans le dos, dicte un texte de présentation. Il se veut bref et concis, comme un homme que la mort talonne, dont le temps est compté. Extrait. En qualité de commissaire du peuple aux affaires étrangères, j'ai mené les pourparlers de paix à Brest-Litovsk, avec les délégations allemandes, austro-hongroises, turques et bulgares. En qualité de commissaire du peuple à la guerre et à la marine, j'ai consacré environ 5 années à l'organisation de l'armée rouge et à la reconstruction de la flotte rouge. Pendant l'année 1920, j'ai joint à ce travail la direction du réseau ferroviaire qui était en désarroi. Les années de guerre civile mises à part, l'essentiel de mon existence a été constitué par une activité de militant du parti et d'écrivain. Fin de citation. Ses cendres reposeront au milieu du petit jardin tropical.

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À Cuernavaca. Le jour des morts, pendant que la fête populaire bat son plein, que la grande roue Ferris lève au ciel ses nacelles, le docteur Arturo Tias Vigil et Jacques Laruelle, après leur partie de tennis, s'assoient devant une bouteille d'anis del Mono sur la terrasse du casino de la Selva qui domine la ville. Ils se souviennent du consul assassiné au Farolito un an plus tôt. Jacques Laruelle, réalisateur de cinéma, quitte la ville et n'y reviendra plus. Depuis longtemps, ce Laruelle nourrit le projet de tourner en France A Modern Film Version of a Faustus Story with some such character as Trotsky for its protagonist. Dans les premiers mois de cette année 1937, pendant que Trotsky, depuis Coyoacán, reprend son combat révolutionnaire et compulse ses archives en prévision du contre-procès de Moscou qui se tiendra à Mexico, Laurie arpente toutes les rues pentues de Cuernavaca et invente les lieux de son roman. Il les modifiera après avoir découvert Oaxaca, importera depuis le sud l'église Nuestra Señora de la Soledad et le Farolito, bâtira la ville fictive au nom préhispanique. 18 églises et 57 cantinas sont la gloire de Cuernavaca. Jacques Laruelle, qui fut l'ami du consul et l'amant de sa femme Yvonne, habite en haut de la rue Nicaragua, une curieuse maison équipée d'une manière de tourelle, emplie de tableaux de José Clemente Orozco et de Diego Rivera. Sur la façade est gravée une phrase de Fray Luis de León : No se puede vivir sin amar. Lorsque Laurie choisit cette maison pour Jacques Laruelle, il n'y est jamais entré. Il la louera 10 ans plus tard, le volcan enfin achevé, quand il quittera Vancouver pour revenir à Cuernavaca. Cette maison est par la suite devenue l'hôtel Bajo el Volcán, et si j'avais retenu une chambre, depuis Mexico. J'étais arrivé un midi à la gare routière où je m'étais procuré un plan, la calle Nicaragua du roman et la calle Humboldt. Au fond du jardin, la chambre 127 de plein pied ouvre sur une balustrade en fonte peinte en vert, au-dessus des bambous qui s'élèvent depuis la baraque. Tout en bas s'entendait le bruit du torrent qui sourd de la neige des volcans. J'avais rendez-vous avec Francisco Reboledo, lequel avait quitté Mexico depuis 20 ans, enseignait la littérature et le cinéma à l'université de Cuernavaca, et venait de faire paraître un essai sur le volcan, Desde la Barranca, agrémenté de plans et de photographies en noir et blanc. En ce début de décembre 2007, le Popocatépetl était entré en éruption et le quotidien La Jornada titrait « Don Goyo Lanza Fumarola de 2 kilómetros de altura ». Assis à l'abri de la retombée des cendres dans l'une des 57 cantinas, à la Estrella ou à la Universal, je mentionnais la statue équestre de Zapata que je venais d'apercevoir depuis l'autocar, laquelle contrevenait à la typologie qu'on m'avait autrefois enseignée à la Havane. Selon celle-ci, lorsque les 4 sabots du cheval sont au sol, le héros est mort de sa belle mort. Jambes levées, et il est mort de ses blessures. Les 2 antérieures décollées du sol, il est mort au combat. On voyait ici, au milieu d'un échangeur autoroutier, Emiliano Zapata, pourtant assassiné par traîtrise dans l'hacienda San Juan Chinameca, chargé sabre ou machette au clair sur un cheval au galop, crinière de bronze au vent, dont aucun sabot n'effleurait le sol. Nous en étions venus à évoquer le film d'Elia Kazan, Viva Zapata, et le scénario de John Steinbeck, pendant que nous arpentions la ville, du palais d'été de Maximilien au palais de Cortés, où sont les fresques de Rivera. Je voulais voir aussi les œuvres de Vladi, mort ici 2 ans plus tôt. Le casino de la Selva était devenu un supermarché méga, et l'hôtel sur le Zocalo, où entre Yvonne à l'aube, était un immeuble de bureaux.
Par un escalier, nous étions descendus au fond de la barranca, le long des racines de 30 mètres, accrochés dans la muraille de roche comme de gros nerfs rachidiens, pour aller s'abreuver tout en bas dans le ruisseau au milieu de la jungle, là où pourrissait le corps du consul et celui du chien jeté après lui. Reprenions notre marche en compagnie du fantôme de Geoffrey Firmin, aux lunettes noires, ex-consul de Grande-Bretagne, démissionnaire depuis que les relations diplomatiques ont été rompues, et demeuré là, seul, à Kuan Wak, depuis que sa femme Yvonne l'a quitté, attendant à l'aube le bruit du rideau de fer qui se lève à grand fracas sur l'antre de la cantina ou de la pulqueria la plus proche. Mais ce n'était pas lui qu'on risquait de voir tituber dans la rue. Bon, d'accord, il lui arrivait parfois de se coucher à même dessus, comme un gentleman au besoin. Mais quant à tituber, alors là, pas question. Laurie retrouve son fauteuil vert en rotin sous la véranda, son amas de livres et la Remington portative, sa bibliothèque, qui est la bibliothèque du consul dans le volcan. Gogol et Tolstoï, Shakespeare et Shelley, Spinoza, Duns Scott et les mystiques. Et Dieu sait pourquoi un Jeannot Lapin. Tout est dans Jeannot Lapin, se plaisait à dire le consul. Yann s'enfuit pour Veracruz, s'en va retrouver un amant. Et Laurie compose l'hymne au cœur lacéré. S'inocule les alcools transparents comme une peste blanche, voit les neiges éternelles et rosées à l'horizon sur la Sierra, les deux volcans Popocatépetl et Itzcoatl, et en bas le ravin, la grande fêlure en zigzag de la barranca, l'abîme putride. Il prie « The Virgin for those who have nobody with » la Vierge pour ceux qui n'ont personne avec eux, la Virgen de la Soledad. Il cherche comment faire entrer tout ça dans le roman. La Avenida de la Revolución et le Casino de la Selva, El Palacio de Cortés et les fresques de Diego Rivera et la Grand Roue, Ferris. Les ruines du palais d'été de Maximiliano et sa veuve Carlota ou Charlotte, devenue folle de solitude au retour dans la Belgique de son enfance. Le consul et l'empereur, les héros faustiens qui ont vendu leur âme au diable. Geoffrey Firmin, le consul à la barbiche trotskiste, sirote toute la nuit ses mescalitos au comptoir. Il ne lit pas la lettre d'Yvonne. « Pourquoi suis-je parti, mon amour? Pourquoi m'as-tu laissé partir ?» Il revoit le petit bimoteur rouge-vif, le petit avion de la Compañía Mexicana de Aviación, minuscule démon rouge porté par les ailes émissaires de Lucifer. Des Indiens dorment assis, dos au mur, le grand chapeau abaissé sur leur visage. Le consul écume les sombres cantinas aux tables poussées contre les murs. Des bougies meurent dans les goulots de bouteilles de bière à Moctezuma, dernier empereur aztèque de Tenochtitlan. Il invoque le souvenir d'Yvonne comme un simulacre tissé des filaments du passé. Puis elle est revenue un an plus tard, le jour des morts. C'est le privilège du roman de ramener les amours enfuis. Elle est entrée à l'aube, cuivrée, dans la pénombre de l'hôtel, où le consul a passé la nuit accoudé au comptoir, et c'est une scène d'apparition des Saintes Écritures. Le consul la voit sans y croire, légèrement aveuglée sans doute par la lumière du soleil, qui dessinait une silhouette un peu floue, debout là, devant lui, main passée dans la poignée d'un sac rouge vif, tenu serré contre la hanche. Tous deux mourront au crépuscule. On poussera le consul avec une balle dans le ventre au fond de la barranca, après l'avoir traité de bolchevique.

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1: Le contre-procès. Sans que rien ne vienne l'attester, aucune note ni aucun courrier, il n'est pas invraisemblable d'imaginer que c'est à Mexico. Durant l'un de ses séjours mensuels pour aller recevoir la pension paternelle, que Lowry découvre à la lecture d'un journal la présence de Trotsky à Coyoacán. Dans le hall de l'hôtel Canada, Avenida Cinco de Mayo, Lowry aura compulsé un exemplaire du quotidien El Universal, qui publie alors un supplément en langue anglaise à l'attention des gringos. On y annonce l'ouverture du contre-procès de Moscou à Mexico. Le président Lázaro Cárdenas a accepté qu'une commission menée par des étrangers vienne juger Trotsky au Mexique. C'est en première page et les crieurs courent sur les trottoirs. Cárdenas est accusé par la droite de bafouer la souveraineté nationale et par les staliniens d'offrir une tribune aux renégats diaboliques. Le contre-procès se tiendra dans la maison bleue de Frida Kahlo, transformée pour l'occasion en forteresse. Guérites et sacs de sable à l'entrée sur la rue de Londres, hommes en armes. Sans doute, on enferme ou déporte les animaux du jardin, le singe araignée, le cerf, la poule. Les oiseaux n'osent plus venir boire au vasque. Les audiences sont ouvertes le 10 avril 1937. Le philosophe new-yorkais John Dewey, 78 ans, démocrate, professeur à l'université, spécialiste renommé des sciences de l'éducation, a accepté de présider le jury. C'est une sommité morale qu'on ne peut soupçonner de soutenir ni Staline ni Trotsky. Pendant 10 jours, du matin au soir, la commission fonctionne sur le modèle d'un tribunal. Les jurés interrogent et les avocats répondent. L'accusé dépose. Tous les débats se tiennent en anglais. Avec l'aide de Van, Trotsky a extrait des archives les multiples preuves qui doivent montrer l'inanité des accusations portées contre lui. L'enjeu est considérable. Trotsky a accepté de se livrer si son innocence n'est pas attestée. Avec une précision mathématique, Van présente les documents qui démontrent les incohérences des lieux, des dates, les fausses déclarations arrachées, décrivent la machinerie infernale des procès de Moscou. Staline veut justifier ses échecs et la famine qui sévit par la trahison et le sabotage. Il veut aussi et surtout régner seul. Bientôt, Trotsky et lui seront les deux derniers survivants du comité central de 17. La première grande mise en scène, le procès du centre terroriste trotskistesnizovieviste, dit procès des 16, s'est tenu quelques mois plus tôt pendant que Trotsky était en Norvège, en août 1936. Tous les accusés, parmi eux les vieux compagnons de Lénine, Zinoviev et Kamenev, ont été exécutés dès le lendemain du verdict. La seconde mise en scène, le procès du centre antisoviétique trotskiste de réserve, dit procès des 17, s'est ouverte en janvier 1937, juste après l'arrivée de Trotsky à Tampico. Devant le procureur Vyshinsky, les vieux héros torturés, dont les familles sont déjà incarcérées, s'accusent de tous les crimes dont Trotsky entreprend par l'étude des archives, de les disculper. Ses réfutations sont implacables et peu à peu, il l'emporte, convainc. Lorsqu'on lui demande à la fin si c'était bien utile, s'il n'a pas vendu son âme au diable en s'alliant avec ceux qui aujourd'hui bafouent la vérité, si même innocent des crimes dont on l'accuse à Moscou, il ne reconnaît pas une part de responsabilité de la révolution elle-même, si c'était bien la peine, Kazan, pour en arriver à la Loubianka. Trotsky répond par une phrase que Natalia et Frida, peut-être, comprennent mieux encore que John Dewey. L'humanité n'est pas parvenue jusqu'à présent à rationaliser son histoire. C'est un fait. Nous, êtres humains, n'avons pas réussi à rationaliser nos corps et nos esprits. Il est vrai que la psychanalyse tente de nous enseigner à harmoniser notre physique et notre psychologie, mais sans grand succès jusqu'à présent. Quant aux alliances politiques qu'il a dû nouer tout au long de l'action révolutionnaire dans laquelle il est engagé jour et nuit depuis l'âge de 18 ans, il ne peut rien regretter, parce que l'histoire est ainsi, que c'est toujours dans l'instant présent qu'il faut agir, décider, et qu'attendre d'y voir clair avec le recul nécessaire, c'est se condamner à ne jamais rien faire. Dès sa première rencontre avec Lénine, à Londres, au début du siècle, ils se sont opposés. Trotsky voyageait alors sous le pseudonyme de Perrault, et tout cela figure dans les archives. Le coup de génie et la fourberie de Lénine avaient été de donner le premier à son petit groupe le nom de bolcheviques, les majoritaires, et d'obliger tous les autres, dont Trotsky, plus nombreux, à devenir les mencheviques, les minoritaires. Par la suite, il avait rejoint Lénine parce que sans leur union, la révolution aurait échoué et qu'il ne fallait pas qu'elle échoue. Bien sûr, on peut s'enfermer dans une chambre pascalienne et ne commettre aucune erreur. On est autant responsable alors devant l'histoire de n'avoir pas agi. Il fait chaud dans le jardin de la Maison Bleue. Des mouchoirs passent sur les visages et sur les nuques. La parole est à l'accusé et Trotsky entame sa longue plaidoirie, une déclaration finale en anglais de plus de 4 heures. Extrait. La question n'est pas de savoir si nous pouvons atteindre la perfection absolue de la société. Pour moi, la question est de savoir si nous pouvons faire de grands pas en avant, et non de chercher à rationaliser le caractère de notre histoire, sous prétexte qu'après chaque grand pas en avant, l'humanité fait un petit détour, et même un grand pas en arrière. Je le regrette beaucoup, mais je n'en suis pas responsable. Après la révolution mondiale, il est bien possible que l'humanité soit fatiguée. Pour certains, pour une partie des hommes ou des peuples, une nouvelle religion peut apparaître, et ainsi de suite. Mais je suis certain que ça aura été un grand pas en avant, comme la Révolution française. Bien sûr, elle a fini par le retour des Bourbons, mais le monde a d'abord retenu l'avancée, les enseignements et les leçons de la Révolution française. L'ensemble des audiences de la commission Dewey sera publié à New York sous le titre de « L'affaire Trotsky », un compte-rendu de 600 pages dont les conclusions déclarent l'accusé innocent des crimes dont il est accusé à Moscou. Un tel jugement démocratique porté par des ennemis de l'Union soviétique n'est pas de nature à inquiéter Staline et peut-être alimente au contraire la théorie du complot, démontre la trahison de Trotsky allié des capitalistes et des impérialistes et accélère encore la machine infernale. Dès le mois suivant, en mai 1937, s'ouvre en secret le procès de l'organisation militaire trotskiste anti-soviétique. L'armée rouge est décapitée. Tous les généraux et officiers accusés sont exécutés, et parmi eux, Uborevitch, le vainqueur de Vladivostok. En mars 1938, ce sera le procès du bloc des droitiers et des trotskistes anti-soviétiques, dit procès des 21, dans lequel disparaîtra Boukharine, qui avait accueilli Trotsky à New York pendant la Première Guerre mondiale. Et en marge des grands procès, ce sont les purges, les exécutions, les camps, les centaines de milliers d'arrestations, bientôt les millions, les esclaves envoyés dans les mines de Sibérie, l'horreur qu'on découvrira dans 20 ans à la lecture du ciel de la Colima, d'Evgenia Ginzburg. L'humanité a vieilli, la folie meurtrière. Lorsque des journalistes demandent à John Dewey son sentiment sur Trotsky, sur l'homme qu'il a côtoyé pendant ses journées, au-delà de son rôle historique, il répond que c'est un personnage tragique, une telle intelligence naturelle, si brillante, enfermée dans des absolus. Bien sûr, il va mourir en exil, Trotsky, Ce dernier témoin qui refuse de se taire, menacé par les communistes mexicains et par les fascistes sinarquistas. Il s'en doute bien, mais tout recommencera, pour le meilleur et pour le pire. On sait la phrase de Bolivar. Celui qui sert une révolution laboure la mer. La révolution nunca se acaba. Dans 20 ans, Ernesto Guevara et la petite bande des clandestins cubains entreprendront en cordée l'ascension du Popocatépetl, viendront endurcir leur corps dans la neige et affermir leur solidarité avant d'embarquer sur la grand-mât. Dans 40 ans, de nouveaux sandinistes chasseront la dictature somoziste au Nicaragua. Dans 60 ans, de nouveaux zapatistes se soulèveront dans l'état du Chiapas. Les nacelles montent au ciel et descendent à chaque révolution de la grande roue Ferris qui tourne dans le volcan de Malcolm Lowry comme au-dessus de la Vienne ravagée de Graham Greene.

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1: Malcolm et Graham. Pendant que Laurie est à Cuernavaca et Trotsky à Coyoacán en 1937, un autre écrivain anglais débarque au Mexique. Celui-là est catholique fervent et agent secret. Graham Greene vient écrire ici un roman dans lequel les révolutionnaires mexicains pourchassent et fusillent les curés. Un roman sur la misère des hommes et les horreurs de l'histoire. Graham Greene bénéficie de l'anonymat qu'on refuse à Trotsky. Marche dans les rues, sans garde du corps, s'assoit dans les églises. L'écrivain russe et l'écrivain anglais auront un lecteur commun et enthousiaste, plus tard prix Nobel de littérature, qui saura déceler dans son exercice d'admiration que ces deux-là, par des voies opposées, auront été des hommes justes. François Mauriac, à propos de Trotsky. Citation. Que se passe-t-il chez cet enfant juif élevé en dehors de toute religion? Et n'est-ce pas précisément pour cela que la passion de justice accapare toutes ses puissances? Littérateur né, à mesure qu'il grandit, l'adolescent ne devient pas le petit Rastignac que nous connaissons tous. Il ne souhaite même pas de faire carrière dans la Révolution et par la Révolution. Il veut changer le monde, simplement. Chez cet enfant comblé de dons, chez

si vulgaire, si médiocre, que ces péchés mortels ne relèvent que de la moquerie et du haussement d'épaules. Et il le sait. Il y a la nature corrompue et il y a la grâce toute puissante. Il y a l'homme misérable qui n'est rien, même dans le mal, et ce mystérieux amour qui le saisit au plus épais de sa ridicule misère et de sa honte dérisoire pour en faire un saint et un martyr. Fin de citation. Le prêtre alcoolique et déchu de Graham Greene revient sur ses pas et franchit à nouveau la frontière à l'appel d'un mourant, alors qu'il sait bien ou se doute bien que c'est un guet-apens et qu'il se jette dans la gueule du loup. Laurie et Greene ne se sont jamais croisés au Mexique. On peut imaginer que plus tard, Greene a lu le volcan avant d'écrire le consul honoraire. D'un côté, l'impeccable efficacité romanesque que rien jamais ne vient enrayer, l'impeccable créateur qui poursuit avec maîtrise son double métier d'agent secret et de romancier, et dans chaque endroit du monde, aussitôt se remet à l'ouvrage. La puissance et la gloire à Mexico, le troisième homme à Vienne, un Américain bien tranquille à Saïgon, notre agent à la Havane, à Cuba. Et de l'autre, le grand foutoir de Laurie, l'absolu et sempiternel tâtonnement de Laurie, qui toujours commence par écrire une nouvelle, le récit d'un moment de sa vie, un voyage maritime d'Angleterre en Norvège, un voyage en autocar de Cuernavaca à Mexico, et qui pendant des années, de version en version, dans son amas de livres et de bouteilles, se perd, reprend, déchire ou égare et reprend jusqu'aux 2000 feuillets du ballast réduits en cendres dans la cabane en flammes. Et de toutes ces nouvelles devenues des romans, voudrait constituer une œuvre unique et dantesque, démesurée, dont chaque roman deviendrait un cercle ou un chapitre. The Voyage That Never Ends. Projet dont il sait bien, dès le titre, qu'il ne viendra jamais à bout. Mais chez Laurie et Trotsky, c'est la question bien plus grande. Savoir dans quel but vendre son âme au diable. Pourquoi cette belle et terrible solitude et ce don de soi qui leur font abandonner la vie qu'ils aimeraient mener, les êtres qu'ils aiment, pour aller toujours chercher plus loin l'échec qui viendra couronner leurs efforts. Ils ont le même goût du bonheur, un bonheur simple et antique, celui de la forêt et de la neige, de la nage dans l'eau froide et de la lecture. Chez ces deux-là, c'est approcher le mystère de la vie des saints, chercher ce qui les pousse vers les éternels combats perdus d'avance, l'absolu de la révolution ou l'absolu de la littérature, où jamais ils ne trouveront la paix, l'apaisement du labeur accompli. C'est ce vide qu'on sent et que l'homme, en son insupportable finitude, n'est pas ce qu'il devrait être. L'insatisfaction, le refus de la condition qui nous échoit, l'immense orgueil aussi d'aller voler une étincelle à leur tour. Même s'ils savent bien qu'ils finiront dans les chaînes scellées à la roche et continueront ainsi à nous montrer éternellement qu'ils ont tenté l'impossible, et que l'impossible peut être tenté. Ce qu'il nous crie, et que nous feignons souvent de ne pas entendre, c'est qu'à l'impossible, chacun de nous est tenu.

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1: La cité de la terrible nuit. Après une dernière scène à l'Hôtel Canada de Mexico, Laurie porte les valises de Yann dans l'escalier. Deux hommes attendent celle-ci à bord d'une automobile pour l'emmener en Californie. Il règle la note et prend l'autocar pour le sud. Descend par palier la région la plus transparente de l'air, longe les cactus et les agaves, puis les sapins, compose un poème dont on peut préférer le titre en espagnol. « Cuando el maguey se de paso alpino » Quand l'agave laisse place au pin. Il est loin déjà le miracle de Cuernavaca, la ville de l'éternel printemps. Oaxaca, ce sera la cité de la terrible nuit, plus terrible que celle de Kipling. Laurie s'installe dans cet hôtel Francia, où était descendu D.H. Lawrence avant d'écrire Le Serpent à plumes, peu après que sa femme l'avait quitté pour rentrer en Europe. Comme si toute la littérature devait être inventée par un seul écrivain exilé sous pseudonyme. Laurie vient ici pour souffrir et ne sera pas déçu. Dès son arrivée, dans son délire et sa paranoïa, il se croit suivi par des espions à lunettes noires. Et c'est peut-être vrai. Depuis plus d'un an qu'il est au Mexique, il a appris à prononcer Mérico pour Mexico et Oaxaca pour Oaxaca. Il sait quelques mots d'espagnol. Pendant ces mois de solitude, son seul ami sera Juan Fernando, le grand indien de 2 mètres, qui n'est pas cravane, le coursier zapothèque du Banco Nacional de Crédito Original, la banque de la réforme agraire de Lázaro Cárdenas, chargé de convoyer à cheval dans les collines l'argent pour les paysans, et qui plus tard sera assassiné comme le pelado détroussé du volcan. Et Laurie écrira « Sombre comme la tombe où repose mon ami ». Dans le patio de l'hôtel Francia, les télégrammes qu'il ne lit plus brûlent au fond des cendriers. C'est la chute. Il est au creux du ravin, allongé tout son long dans l'égout de la barranca, avec la peur au ventre de ne pas trouver le courage de construire de la beauté. Il pousse de l'épaule la porte des églises, avance sous les coupoles d'or, cherche le réconfort et voit tout en haut des colonnes en torsade imitées du Bernin, le ciel bleu pâle des anges. Au mur des absides, les remerciements peints sur les petites plaques en tôle des bidons d'huile, les ex-voto à toutes les vierges de miséricorde. Mon amour, pourquoi suis-je parti? Pourquoi m'as-tu laissé partir? Serai demain sans doute aux États-Unis, dans 2 jours en Californie. Espère trouver un mot de toi, m'y attendant. Je t'aime. Laurie traîne sa carcasse au fond des cantinas et dans son crâne résonnent les escarpins rouges au martèlement laconique. Devant les bouteilles de bière Moctezuma alignées, un petit hôtel sur le comptoir où la Madone est auréolée de veilleuses électriques en guirlande et de fleurs en plastique. La Virgen de las Cosas Difíciles et Desesperadas. Il ne sait plus où il s'est endormi. S'il s'est agenouillé le front sur un prie-dieu dans la chapelle emplie d'or et de cierges comme une raffinerie en flammes, ou assis dans la cantina El Inferno. Elle portait son sac rouge à la main. Il cherche dans une poche les fragments de son grand poème d'amour et de sang et le syllogisme atroce. « Oh, que si je t'aime encore de tout l'amour du monde. Mais mon amour est tellement loin de moi, si tu savais, tellement étrange, qu'on dirait presque que je l'entends au loin, très loin. » Il a appris à prononcer aussi « Cerveza Americana una masse » et prie toutes les vierges de toutes les Guadalupes. « Si j'entre dans une rue, tu t'y trouves. » La nuit, quand je me glisse jusqu'à mon lit, tu m'y attends. Qu'y a-t-il d'autre dans l'existence que l'être que l'on adore, ou bien la vie que l'on construit ensemble? On boit des tournées sur le compte du gringo Boraco et on se moque de lui en se poussant du coude.
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extrait du célèbre opéra La vie quotidienne. Voici l'air fameux entre tous, l'air de la bêtise.

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0: suffrage universel. En Allemagne, deux semaines après l'extrême droite dans l'état de Saxe-Anhalt, deux nouvelles élections ce dimanche à Berlin et en Mecklembourg-Poméranie occidentale. Les bureaux de vote viennent de fermer face à la gauche radicale dans un cas ou face à l'extrême droite dans l'autre. Là encore, les résultats devraient faire trembler Friedrich Merz. Pascal Thibault, vous êtes en ligne de Berlin.
1: Oui, effectivement, et c'est tout à fait inhabituel. Le chancelier va prendre la parole dans quelques minutes depuis le siège de son parti. D'habitude, ce genre de prise de parole est réservé au lundi, lorsqu'on peut analyser de façon un peu plus approfondie les élections. Les premières estimations qui viennent de tomber montrent que, notamment dans la région du Mecklembourg, où la CDU devait faire un score historiquement bas, et bien la CDU ne ferait que 5%. Il n'est même pas encore sûr, à l'heure actuelle, si elle pourra avoir une représentation parlementaire. C'est juste les 5% qui sont nécessaires. Donc c'est un véritable tremblement de terre dans cette région. L'AfD arrive en tête devant les sociodémocrates, mais qui devrait pouvoir conserver le pouvoir en s'alliant à deux autres partis de gauche. À Berlin, pour la CDU en difficulté, c'est un score médiocre avec un recul de 8 points par rapport aux élections d'il y a 3 ans. Et c'est un formidable succès pour la candidate de gauche dont le parti passe de 12 à 26% et qui a donc la main aujourd'hui pour former un gouvernement. C'est donc une mairesse représentant le parti de Die Linke. On a parlé ici d'effet Mamdani qui pourrait demain gouverner la capitale allemande, et la CDU qui gouvernait Berlin va sans doute devoir rendre la mairie un autre échec également pour le chancelier et pour son parti.
0: Et puis on va suivre donc dans quelques minutes cette intervention exceptionnelle de Friedrich Merz, le chancelier allemand, et on vous retrouvera dans une heure, Pascal Thibault, en ligne de Berlin. En Russie, on devrait avoir les premiers résultats officiels des élections législatives dans la soirée. Il n'y a pas vraiment de suspense pour le coup, pas du tout. Même le parti de Vladimir Poutine, Russie Unie, devrait garder la main mise sur le Parlement, la Douma. La plupart des candidats opposés à la guerre en Ukraine ont été exclus du scrutin. Ce sont les premières législatives en Russie depuis le début de l'invasion à grande échelle de l'Ukraine. Pour la première fois, elles se tiennent également dans les quatre régions ukrainiennes partiellement occupées et illégalement annexées par Moscou en 2022. Neuf circonscriptions y ont été créées pour envoyer à la Douma autant de députés censés représenter ces territoires. Un scrutin organisé dans un climat de menaces et de coercition, Lucas Lazo.
2: Originaire de Crimée, Alena Lyonova a quitté la péninsule après son annexion par la Russie en 2014. Depuis, elle documente pour l'ONG Zmina les violations des droits humains dans les territoires occupés.
3: La Russie a créé une situation dans laquelle il est impossible d'éviter de participer aux élections. Quelqu'un peut frapper à votre porte et un militaire armé peut alors simplement vous conseiller de participer au scrutin.
2: Dans ces régions de l'Est et du Sud de l'Ukraine, le vote anticipé a démarré fin août sur des images tournée dans un village de l'oblast de Donetsk, qu'on peut voir un soldat russe armé, le visage masqué, aller de porte en porte avec une urne. Universitaire, Serhiy Danilov échange régulièrement avec ses contacts restés sur place.
4: Les personnes qui ne se rendent pas aux urnes sont menacées d'être inscrites sur une liste de citoyens jugés peu fiables. Elles seront alors presque à coup sûr jetées à la cave, comme on dit.
2: Autrement dit, détenues arbitrairement. Pour Serhiy Dubovik, vice-président de la commission électorale ukrainienne, l'objectif du Kremlin est clair.
5: Cette imitation de procédure électorale vise à légitimer l'occupation d'un territoire ukrainien reconnu comme tel par l'Organisation des Nations Unies.
2: L'OSCE, l'Organisation pour la Sécurité et la Coopération en Europe, a déjà prévenu les résultats de ces élections russes dans les territoires occupés n'auront aucune validité au regard du droit international. Lucas Lazo, Kiev, RFI.
0: Et des législatives qui ont duré 3 jours et ont été marquées par plus d'un millier d'attaques informatiques, c'est ce qu'affirme la commission électorale. Donald Trump a annoncé ce week-end la création d'une task force sur l'intelligence artificielle et la création d'un poste de tsar de l'IA, un responsable de l'administration en charge de cela. Le président ne souhaite pas mettre en place de mesures pour réguler, vous le savez, le développement de l'intelligence artificielle, alors que de nombreux acteurs du secteur et les patrons des leaders du secteur ont appelé à freiner son développement. Donald Trump lui estime que tout arrêt donnerait un avantage à la Chine, mais le Washington Post a publié ce dimanche une analyse des investissements de la famille Trump dans l'IA et le journal évoque de possibles conflits d'intérêts, Edouard Maille.
2: Parmi les transactions financières depuis son retour à la Maison-Blanche, de nombreuses concernent des entreprises de puces électroniques, de serveurs et dans le domaine énergétique. Et leurs valeurs ont baissé en début de semaine après les demandes de ralentir le développement de l'IA, même si l'on ne sait pas si le président dispose toujours de ses investissements ou s'il les a vendus car cela n'est pas publié en temps réel. Le Washington Post souligne aussi que les entreprises de Donald Trump se rapprochent de plus en plus d'autres secteurs de l'IA. La maison mère de son réseau Truth Social avait annoncé une fusion avec une entreprise dans le nucléaire qui cherche à compenser la hausse de la demande d'électricité, en partie provoquée par l'IA et les data centers, et les fils du président investissent aussi dans ce domaine. Contrairement à ses récents prédécesseurs, Donald Trump n'a pas placé ses investissements dans une structure gérée par une personne indépendante. Un porte-parole de la Maison-Blanche a affirmé qu'il n'y avait pas de conflit d'intérêts et que des managers indépendants réalisent l'entièreté des investissements du président. Édouard Maille, Atlanta, RFI.
0: C'est un petit bout de France dans l'Atlantique Nord. Le président français Emmanuel Macron est à Saint-Pierre-et-Miquelon, l'archipel au large du Canada. L'occasion justement de rencontrer ce dimanche le Premier ministre canadien, Marc Carney, qui est arrivé tout à l'heure sur place, une rencontre, alors que le Canada, vous savez, est en plein bras de fer avec son voisin états-unien et en particulier avec le président Donald Trump. La politique en France, c'est aussi ce dimanche dans le Sud, les élus et les militants Modem qui étaient réunis pour le dernier jour de l'université de rentrée du parti centriste. Et c'est le patron du parti, François Bayrou, qui a clos la session en appelant de nouveau à une primaire transpartisane, incitant les candidats déclarés à confirmer leur légitimité. Charlotte Urien-Tomaca, l'ancien Premier ministre, en a dit un peu plus sur les modalités de cette primaire.
6: La fin du deuxième quinquennat Macron approche et le Modem ne veut pas disparaître avec le macronisme. Pour tenter de se maintenir au centre du jeu, François Bayrou a à nouveau agité ce dimanche son souhait d'une primaire des non-alignés du courant central qui ne veulent ni d'Édouard Philippe ni de Gabriel Attal. Mais cette fois, il en précise les contours.
7: On appelle toutes celles et tous ceux qui sont intéressés, qui pensent qu'ils ont un projet pour le pays. Alors il y a un filtre évidemment nécessaire. Moi je propose quelque chose de très simple, c'est 10 signatures de parlementaires. Et ça, je propose qu'on le fasse avant la fin octobre.
6: Et il adresse un message aux principaux intéressés.
7: Alors on nous dit que c'est impossible parce que ceux qui sont déjà avancés ne se retireront jamais. Est-ce que je puis adresser un message personnel à ceux que nous connaissons le mieux, en tout cas à deux d'entre eux, à Gabriel Attal et à Édouard Philippe? Qu'est-ce que vous craignez en refusant cette sélection?
6: En installant l'idée que l'offre actuelle n'est pas satisfaisante, François Bayrou veut faire émerger une solution dont il serait à l'origine et dont il pourrait être le centre comme en 2017. Mais cette troisième voie, allant de la droite à la gauche modérée, ne suscite pour le moment pas d'engouement dans l'opinion, ni chez les principaux concernés.
0: Charlotte Urien-Tomaca, 16h10, temps universel RFI. À suivre, Mondial Sport, prochain journal dans une heure.
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1: La supériorité des ballons rouges. La supériorité des ballons rouges sur les avions, c'est qu'ils ne vont nulle part. Grappe de Canaan dont la pointe est tournée vers le ciel. Ils voyagent lestés du marchand qui les égrène dans de petites mains. Chaque enfant qui tient un ballon rouge est un enfant perdu. Il est perdu pour la vie réelle, pour les tartines et pour un aveu administratif. Il ne suit plus sa mère, il suit son ballon. Il ignore les gifles et regarde ses pieds avec dédain. Il sait désormais que les plus beaux fruits ne sont pas ceux que l'on met dans un coton hydrophile, comme de grands malades, ni ceux qui, par-dessus les murs, tentent les maraudeurs et dégoûtent les renards. Ce sont ceux qui n'ont pas de patrie, ceux qui n'ont pas de saison ni de jardinier, ceux qui se gonflent sans soleil et sans suc, ceux dont la tige n'a pas de racine terrestre, mais, telle la corde lancée par le fakir, part de l'inconnu pour monter vers l'infini. Ballon rouge, pomme sans poids, fruits légers, que vous êtes lourd. Lourd comme tout ce qui n'a pas de chair. Seul l'esprit comble et sustente votre contour parfait. Aucune erreur n'est permise.

la prison des âmes, le pollen de Brocéliande, l'asile des songes perdus, les messagers de l'au-delà. On pourrait croire parfois qu'ils nous échappent, mais ce sont eux qui s'ennuient et qui nous laissent tomber. Jamais les ballons rouges ne restent longtemps parmi les humains. Notre densité entrave leur vol. Les uns montent sans ailes, comme l'amour. Les autres meurent. La mort d'un ballon rouge ressemble à la naissance d'un coquelicot. Germaine Beaumont, La supériorité des ballons rouges.

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Il y a 34 ans, je naquis à Anvers, dans la rue du Grand Chien, quartier de Zurenborg. Les oiseaux chantaient dans les cheveux des maraîchères. Les bateaux lâchaient leur stock d'amour et d'odeur. L'escaut soufflait sur la ville l'âpre relent de ses chaudes crinières. De ses 26 étés, maman était lourde, et aussi de ma vie abominable, et de son petit panier rempli de légumes et de fruits. Il y a 34 ans déjà que je porte en moi le cri de la délivrance et de la mort, cette blessure inguérissable, cette plaie qui me ronge l'âme d'année en année, depuis tous ces printemps plus beaux aux hivers toujours plus tristes. Je revois mon enfance dans les gosses qui grandissent, et j'aperçois ma vieillesse dans les chagrins et les fatigues de mes pauvres parents. Il y avait pourtant du soleil le jour de ma naissance. Il y a déjà 34 ans que je naquis avec la rage du monde dans le cœur, de toutes les misères et les joies accumulées qui font d'un homme rêveur et peureux une loque humaine, traînante, parjure et croque-mitaine, regrettant de ne pouvoir aimer sur le trottoir ou dans le sillon comme un chien toutes les femmes et les filles qu'il n'a pas connues. Il y a 34 ans, déjà.

Mesure. Et puis pourquoi parler toujours de taille ? Norge. Les kilomètres signés marquise de Sévigné. Les arpents de La Fontaine, aux mesures bien certaines dans leurs jalons inégaux. Les hectares de Hugo. Flaubert qui pond

et qui rogne. Verlaine, en ses doigts d'ivrogne, une jauge de cristal. Le gros tonnage mental des écoles, des églises. Quatre vers qui se relisent, 4 000 jamais plus, 4 millions jamais lus. Rimbaud, voltage terrible. Mallarmé, avare crible pour des onces, des carats. Le gramme qui survivra, le quintal que l'on enterre, l'alexandrin solitaire qui reverdira pourtant. Repercement du printemps. La toise du grand Molière. Le lourd aunage de lierre qui drape Chateaubriand. Tes sveltes compas brillants, tes balances minuscules, Proust. Oh Balzac, tes bascules. L'acre et le mille hanté de Shakespeare et de Bronté. Melville, tes encablures où des baleines se plurent. La verste de Féodore. La lieue où l'ogre s'endort. Quelle mesureur elles eurent, nos humaines démesures. Lucienne Desnoux, mesure.

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2: Je sais pas, tu vois. Enfin, je veux dire, je sais pas parce que moi je crois que bah, à partir du moment où on joue du piano, on joue du violon, on joue sur quoi de là.
3: Non, mais je veux dire,
2: c'est un
3: enfin,
2: instrument.
3: Je veux dire que.
2: Oui, bon, d'accord, mais il y a l'accord.
4: Ça n'est rien. Rien qu'un vent d'automne. Ce n'est rien, ça n'étonnerait personne. Ce n'est rien, à quoi bon reparler de ça?
5: Alors là,
4: à quoi
5: d'accord.
4: Bon,
5: alors ça, c'est intéressant.
4: Puisque j'en suis
5: ça,
4: c'est là,
5: bien, ça.
4: À quoi bon?
5: Vraiment, il a des talents. Il a beaucoup de talents.
4: Comme on dit, t'en fais pas.
5: Une sensibilité.
4: Mon petit.
5: Puis ce thème de l'automne.
4: Comme on dit,
5: toujours ce thème de l'automne. C'est
4: t'en
5: très
4: fais
5: particulier.
4: Pas. C'est la vie.
5: C'est très intéressant. Il a beaucoup
4: comme
5: de talent.
4: Dit,
5: lui, il est bien. Oui, il est bien. Lui, il est très intéressant.
4: Il paraît que tout recommence.
5: J'aurais bien vu des violons.
4: Il paraît
5: des violons.
4: Qu'il y a la chance.
5: J'aurais vu des violons là, je sais pas.
4: Il paraît.
6: J'ai lu pour vous une émission de Radio Dragon et de Radio Royan. Le livre que j'ai lu, dont on va parler, s'appelle « Les origines du conflit israélo-arabe 1870-1950 » de Georges Bensoussan. J'ai choisi ce livre parce qu'il reprenait l'histoire d'Israël. Une telle prise de recul m'a semblé le seul moyen d'éclairer la situation actuelle. À l'époque des temps bibliques et jusqu'à la Deuxième Guerre mondiale, le Moyen-Orient était fait de tribus et de peuples divers soumis à des empires centraux. D'abord l'Empire babylonien, auquel succéda l'Empire romain. Les Juifs s'étaient soulevés contre l'autorité romaine, ce qui leur valut d'être chassés de Palestine et de se disperser dans le bassin méditerranéen. À l'Empire romain succédèrent divers empires arabes, enfin l'Empire ottoman qui allait dominer la région jusqu'à l'époque contemporaine. Côté juif, cette longue histoire a forgé la vision messianique de la terre des origines promise par Dieu. Tant qu'au monde arabe, il était formé, donc on l'a dit, de tribus dominées par l'Empire ottoman et cimentées par la foi islamique, laquelle rejetait le monde juif. L'histoire du peuple juif est faite de persécutions et d'exils successifs. En déclarant les juifs citoyens à part entière, la Révolution française avait semblé apporter un réel progrès. À ceci près que, un siècle plus tard, la Révolution industrielle allait créer de nouvelles inégalités et faire réémerger l'antisémitisme. En Russie, l'antisémitisme devint brutalement violent et déboucha sur des massacres, les pogroms, soutenus par les autorités. L'élite de la diaspora se constitua alors en pouvoir politique et mena deux actions de front. D'une part, faire pression sur les puissances coloniales, l'Angleterre et la France, pour leur faire accepter l'idée d'un foyer juif en Palestine, en parallèle les mettre devant le fait accompli en amorçant un mouvement migratoire en Palestine. À cette époque, la Palestine n'avait pas de véritable identité politique. Y vivaient des paysans pratiquant une agriculture de survie. Ils étaient illettrés, constitués en tribus, lesquels versaient un impôt à l'autorité ottomane. Dans un premier temps, la dite autorité accepta l'arrivée de migrants venus d'Europe. D'une part, ils payaient les terres qu'ils voulaient occuper, et d'autre part, ils apportaient des techniques et des capitaux. Ces premiers migrants arrivèrent en deux vagues. Une première de 10 000 personnes en provenance de Russie, une deuxième de 40 000 venues d'Europe de l'Est. Et lors de cette deuxième vague, arrivèrent les pères fondateurs du futur État d'Israël, dont David Ben-Gourion, venu de Pologne. La plupart d'entre eux étaient laïcs, voire communistes. cette venue des pères fondateurs se traduisit par la création de Tel Aviv et du premier kibbutz dès 1907. Ainsi, sur le terrain, la création d'un État juif était bel et bien amorcée. Aux temps ottomans succéda la Palestine mandataire. Le mandat en question était celui attribué à l'Angleterre selon le traité de Trianon signé en 1920, selon lequel l'Empire ottoman était définitivement démantelé. Les puissances occidentales, principalement l'Angleterre et la France, n'avaient pas attendu la signature du traité pour prendre la conduite des opérations. C'est ainsi que, dès 1917, fut signée la Déclaration Balfour. Selon ce texte, le gouvernement britannique se déclarait favorable à l'établissement d'un foyer national pour le peuple juif en Palestine. Ce document avait été adressé à un membre de la famille Rothschild en tant que représentant de l'organisation sioniste mondiale. La France, bien que moins impliquée, faisait une démarche identique. La déclaration Balfour divisa d'emblée le monde arabe. Plusieurs nations arabes étaient favorables à une occidentalisation de la région, car ils y voyaient un facteur de progrès matériel et politique. Ce fut en particulier le cas de l'Irak. Dans ce contexte, l'implantation d'une unité juive en Palestine paraissait un bon compromis. Tant qu'aux Palestiniens eux-mêmes, beaucoup étaient convaincus que cela ne serait pas pire que sous la domination turque. Néanmoins, il était inévitable qu'apparaisse une réaction nationaliste. La société palestinienne était faite de clans rivaux par définition. C'est ainsi que l'un des clans dominants était favorable à une bonne entente avec les Juifs, alors que l'autre clan dominant revendiquait une position nationaliste. Dans un premier temps, les habitants de Palestine, en général, ne se sentirent pas impliqués. Le problème vint de l'argent apporté par les migrants juifs lors de l'achat des terres qu'ils allaient exploiter. En effet, cet argent, cet apport d'argent, allait rendre critiques les inégalités qui avaient été supportées ou supportables jusque-là. D'un côté, des propriétaires allaient s'enrichir, et en contrepartie, des exploitants allaient se trouver sans ressources, et, n'ayant plus rien à perdre, seraient prêts à s'enrôler dans les milices en voie de se constituer. Une deuxième vague migratoire avait eu lieu dès les années 1900. Elles se succédèrent régulièrement par la suite. 35 000 personnes au début des années 80, des années 20, 80 000 à la fin des années 20 et 80 000 au cours des années 30. L'apparition d'émeutes se fit de façon décalée et se limitèrent, jusqu'au début des années 30, à quelques centaines de morts. On pourrait dire que la situation était sous contrôle. D'une part, l'administration britannique jouait son rôle de régulateur, et d'autre part, les protagonistes juifs arabes étaient peu armés. Enfin, il n'y avait pas encore de véritable ingérence étrangère venant des pays voisins.

Nous sommes toujours sur le livre de Georges Bensoussan, Les origines du conflit israélo-arabe 1870-1950. La situation en Palestine se dégrada véritablement au cours des années 30. D'une part, les colonies juives déjà en place avaient pris de l'importance, mais surtout, la montée du nazisme en Allemagne allait conduire à un niveau d'immigration inédit. Ainsi, le concept de foyer national juif était-il devenu trop restrictif? Alors, pour tenter de maîtriser la situation, l'Angleterre voulut fermer le robinet de l'immigration et limita la vague d'immigration allemande à 18 000 personnes. Néanmoins, c'en était trop pour les Arabes. Une révolte massive s'organisa, connue sous le nom de Grande Révolte Arabe. Elle fit 6 000 victimes, sachant que la rivalité entre les deux clans faisait elle-même 1000 victimes. La revendication était nationaliste, à savoir création d'un État palestinien indépendant et excluant les Juifs de son territoire. Le soulèvement était organisé. Il commença par une grève générale, particulièrement longue, et se poursuivit avec les armes pendant 3 ans. Des deux côtés, juifs et arabes, des milices s'étaient constituées. Les milices arabes étaient mieux armées, mais moins bien organisées que les milices juives, lesquelles furent néanmoins mises en péril. Les Anglais, directement attaqués, mirent les moyens leur permettant de mater la révolte arabe, préservant les Juifs de ce fait. La déclaration Balfour avait fait l'objet de plusieurs additifs. Un troisième fut alors promulgué pour prendre en compte la revendication nationaliste arabe. Cet additif s'engageait à réduire drastiquement l'immigration juive. Dans le même temps, la Grande-Bretagne s'engagea à donner son indépendance à la Palestine à terme de 10 ans. Ainsi, l'Angleterre avait gagné militairement et perdu politiquement. La notion de foyer juif dans un territoire colonisé par une puissance occidentale était désormais dépassée. Et la Seconde Guerre mondiale allait rebattre les cartes. La Seconde Guerre mondiale a sonné le glas des empires coloniaux anglais et français. Ainsi, l'Angleterre n'avait plus les moyens militaires pour maîtriser la situation en Palestine. De plus, il y avait mieux à faire ailleurs, en particulier dans les pays où poussait le pétrole, l'Irak. En parallèle, en Arabie, les États-Unis prirent la place des Anglais dès 1938. Et à cette même époque, la Shoah allait constituer un véritable cataclysme au sein du monde occidental. Et désormais, le sionisme prit une légitimité incontournable. On estime à 3 millions le nombre de Juifs à avoir échappé à l'Holocauste. La pression migratoire prit ainsi une nouvelle dimension. D'autre part, les nouveaux migrants étaient des personnes aguerris. Et les Anglais furent dépassés par la situation. Non seulement ils devaient faire face au nationalisme arabe, mais de plus, ils durent affronter les Juifs qui désormais voulaient transformer le foyer de départ en un véritable État. Ainsi, le leader du mouvement juif, dit de libération, connu sous le nom d'Irgun, Menachem Begin, qui deviendra plus tard Premier ministre d'Israël, organisa un attentat particulièrement marquant, le plastiquage de l'autel du roi David à Jérusalem en 1946 et qui fit 80 morts occidentaux. Ainsi, la page était tournée. L'avènement d'un État hébreu était désormais sur les rails. L'année suivante, en 1947, un autre événement allait encore faire augmenter la pression, à savoir l'arrivée du paquebot Exodus avec 4 500 personnes à bord.
Dans un premier temps, l'administration britannique refoula le bateau, lequel revint en France. Mais le soutien d'opinion française et anglaise fut tel que les Anglais durent bien lui laisser débarquer les 4500 migrants. Derrière cet événement se cache l'intervention du camarade Staline. À peine la paix signée, l'URSS avait entrepris d'affaiblir l'Occident. Et envoyer des migrants juifs en Palestine permettait de mettre l'Angleterre en difficulté. Dès 1928, Staline avait tenté de déporter la communauté juive russe dans une ville du nom de Birobidzhan. Ainsi, permettre aux juifs russes de s'exiler en Palestine était faire d'une pierre deux coups. L'Angleterre a alors jeté l'éponge et refilé le bébé à l'ONU, nouvellement créée. C'est ainsi que l'ONU forma, courant 1947, le Comité spécial des Nations Unies sur la Palestine. Ce comité était composé de 12 experts de nationalités différentes, tous venant de pays extérieurs au conflit. Ces arbitres furent pris très au sérieux par les Juifs de Palestine, qui prirent soin de leur montrer ce à quoi de tels experts pouvaient être sensibles, des cultures prometteuses, des écoles bien tenues, des dispensaires bien équipés, etc. À l'inverse, les Arabes pratiquèrent la politique de la chaise vide, ou bien se montrèrent hautains, voire carrément agressifs. La solution la moins mauvaise fut de séparer deux États, un État palestinien et un État hébreu. Le comité traça alors le plan de partage du territoire, plan qui sera entériné par la résolution 1881 de l'ONU. La France, les États-Unis, l'URSS approuvèrent. La Grande-Bretagne s'abstint. Les pays arabes s'y opposèrent. Le partage territorial était simple et équivalent en surface. En revanche, le partage des populations était dissymétrique. D'un côté, l'État arabe comptait 800 000 personnes, arabe à 99%. De l'autre, l'État hébreu regroupait 560 000 personnes, mais la population était partagée entre 60% de juifs et 40% d'arabes.

nous continuons cette histoire des origines du conflit israélo-arabe entre 1970 et 1950. Mais nous en sommes arrivés à la création de l'État hébreu par l'ONU. Alors personne ne pensait sérieusement que créer un pays qui serait composé de deux populations antagonistes pourrait être fiable. D'ailleurs, à la même époque, quand l'Inde était devenue indépendante, eh bien, il avait été choisi de créer deux États, l'Inde et le Pakistan. Il en résulta que, dès le lendemain du vote de l'ONU, une guerre civile éclata entre les communautés juives et arabes. Le 14 mai 1948, David Ben-Gourion proclama l'indépendance d'Israël. Le lendemain, l'Égypte, la Jordanie, la Syrie, le Liban et l'Irak interviennent militairement. Malgré leur supériorité numérique, les armées arabes peinèrent à coordonner leurs opérations. Israël parvint à consolider son armée, à obtenir des approvisionnements en armes et à remporter plusieurs offensives. Les accords d'armistice de 1949 consacrèrent la victoire d'Israël. Israël contrôlait un territoire plus vaste que celui prévu un an avant par le partage de l'ONU. La Cisjordanie était annexée par la Jordanie et la bande de Gaza était administrée par l'Égypte, qui était voisine. Environ 700 000 Palestiniens fuirent ou furent expulsés de leur foyer. Et ce triste événement fut appelé Nakba, qui veut dire catastrophe par les Palestiniens. Mais de leur côté, plusieurs centaines de milliers de Juifs quittèrent progressivement les pays arabes dans les années suivantes. Les accords d'armistice de 1949, signés séparément avec l'Égypte, le Liban, la Jordanie et la Syrie, mirent fin aux combats sans établir de paix définitive. Israël contrôlait environ 80% de la Palestine mandataire, soit davantage que ce que prévoyait le plan de partage de l'ONU. La Cisjordanie, y compris Jérusalem-Est, passèrent sous contrôle jordanien, tandis que la bande de Gaza, on l'a dit, était administrée par l'Égypte. Les lignes d'armistice, appelées lignes vertes, restèrent la référence territoriale jusqu'à la guerre de 1967. Cette guerre transforma durablement le Moyen-Orient. Elle entraîna la naissance d'Israël, mais pas celle d'un État palestinien. La question des réfugiés palestiniens et l'instauration de frontières provisoires ne furent pas résolues. Et cette situation constitua le point de départ des conflits israélo-arabes ultérieurs 1956, 1967, 1973, ainsi que du conflit israélo-palestinien toujours en cours.

Nous en finissons, nous concluons sur ce livre « Les origines du conflit israélo-arabe » de Jean Bensoussan. Alors, les leçons à tirer. L'histoire n'a d'intérêt que si elle éclaire l'avenir. Les origines du conflit israélo-palestinien sont révélatrices de fondamentaux dont la pérennité est de nature à éclairer notre compréhension. Ces fondamentaux sont au nombre de trois. 1. La persécution des Juifs dans le monde. 2. Le rejet d'Israël par les pays arabes. Et 3. La déficience de gouvernance des belligérants. Nous avons vu que le sionisme était né en réaction à la récurrence des persécutions des Juifs. À l'époque, il s'agissait des pogroms tels qu'ils se pratiquaient principalement en Russie. Un demi-siècle plus tard, la Shoah allait rendre incontournable, on pourrait dire sacré, la revendication des Juifs à se constituer en un État souverain. Aujourd'hui, les Juifs de la diaspora se sentent tout autant menacés de persécution qu'un siècle en arrière. En France, l'antisémitisme a changé de visage, ce qui n'est pas rassurant pour autant. En effet, l'extrême droite donne tous les gages possibles à la communauté juive. En revanche, le public des banlieues, issu de populations musulmanes ou gagnées par l'islam, sont hostiles aux Juifs. Ne serait-ce que par ces derniers sont par essence solidaires d'Israël. Et LFI, qui se donnait pour tâche de se rallier des banlieues, eh bien, est allé clairement dans ce sens. De façon plus globale, la montée des populismes est porteuse d'antisémitisme. En effet, le principe du populisme est d'être hostile aux élites. Or, les Juifs sont très apparents au sein des différentes élites financières, médiatiques, scientifiques. Et en France, les Gilets jaunes ont laissé apparaître un ressenti antisémite. Ainsi, l'émigration des Juifs de France vers Israël, permise par la loi dite du retour, promulguée dès 1950, a fortement augmenté depuis fin 2023. Plus de 6500 Français ont fait ce choix depuis le 7 octobre 2023, avec une hausse notable de plus de 45% enregistrée en 2025. Or, la France est certainement l'un des pays où, s'agissant d'antisémitisme, la situation est la moins inquiétante. En effet, dans d'autres pays tels la Suède ou l'Allemagne, le néonazisme se montre à visage découvert. Tant qu'à la Russie, ainsi que les pays d'Europe de l'Est, ils n'ont jamais vraiment renié leur antisémitisme. Alors, côté États-Unis, tout reste possible, même si les chrétiens évangélistes se sont découverts une vénération pour Israël. Ainsi, les Juifs en général, Israël en particulier, n'ont aucune raison de baisser la garde. Israël continuera plus que jamais à se protéger. Aujourd'hui, 28 pays n'ont toujours pas reconnu l'État d'Israël. Tous sont des pays musulmans, à l'exception du Venezuela. La moitié d'entre eux sont des pays arabes. Le monde musulman se coordonne au sein d'un organisme appelé Organisation de la coopération islamique, créée en 1969. Il regroupe 57 pays. Cette organisation a publié une charte en 7 points, dont l'un mentionne le soutien au peuple palestinien s'agissant de la reprise de ses territoires. La Ligue arabe s'est constituée dès 1944. Avec pour propos d'endiguer la constitution d'un État hébreu. Les États fondateurs de la Ligue arabe ont été l'Égypte, l'Arabie saoudite, l'Irak, la Jordanie et le Yémen. Le paysage a changé depuis cette époque. Après s'être frotté 3 fois de suite avec Israël, l'Égypte a fini par déclarer forfait et signer la paix israélo-égyptienne en 1979 après les accords de Camp David. À la même date, avait lieu en Iran la révolution islamique. Les gouvernements iraniens précédents avaient plutôt été favorables à Israël. Mais la révolution allait inverser la donne. L'Iran est aujourd'hui l'ennemi déclaré d'Israël. Ainsi, l'un de ses récents présidents, Mahmoud Ahmadinejad, a déclaré en 2005 qu'Israël devait être rayé de la carte.
Alors, au-delà de l'intégrisme religieux, on peut y voir le désir de jouer un rôle de leader au Moyen-Orient. Pour le moment, ce rôle est joué par l'Arabie saoudite. Or, l'Arabie est un pays arabe de religion sunnite, alors que l'Iran n'est pas un pays arabe et pratique le chiisme, sachant que l'Égypte est aussi sur les rangs de cette conquête de leadership.

Nous en arrivons à nous demander si la situation a véritablement évolué depuis la guerre israélo-arabe de 1950, laquelle clôt la période étudiée dans ce bouquin. Israël. Il était difficile pour la communauté juive, issue d'une immigration disparate, de mettre sur pied dans un temps très court une gouvernance irréprochable. Des factions allaient se côtoyer, voire s'opposer, le paysage politique y est toujours morcelé, et actuellement, l'intégrisme religieux progresse. Par ailleurs, une tendance populiste est apparue, venant des séfarades, longtemps minorées. Donc, instabilité. Et pays arabes. Aucun des pays arabes n'est véritablement démocratique, c'est moins qu'on puisse dire. L'Iran s'est déclaré république islamique, il s'agit en fait d'une théocratie. Il en résulte que, de façon globale, Israël est entouré de pays instables, susceptibles de passer du jour au lendemain à des positions extrêmes. Cette instabilité globale ouvre la voie à l'impérialisme. Lors de la guerre israélo-arabe dont on a parlé, c'était l'impérialisme britannique qui était à la manœuvre. Désormais, c'est l'impérialisme américain qui a pris le dessus. Il l'est pour plusieurs enjeux. Un enjeu géopolitique global, du fait qu'il s'agit d'une région stratégique sur plusieurs plans, et un enjeu économique direct, puisqu'il y a du pétrole. Enfin, il est impensable que le monde occidental laisse Israël en péril. Au moins deux raisons à ça. L'importance de la diaspora et la culpabilité héritée de la Shoah. S'agissant de l'importance politique de la diaspora, on retrouve ce qui s'était passé lors de l'acceptation de la revendication sioniste à la fin du XIXe siècle, à savoir que les communautés juives ont un poids politique solidement institué. Du temps de la Palestine sous mandat, l'URSS avait joué les troubles faits en libérant les migrations juives au pire moment pour l'Angleterre, on l'a vu. Actuellement, il semble que ce soit autour de la Chine de troubler le jeu des Américains, ceci en aidant l'Iran en sous-main. En conclusion, il apparaît que les fondamentaux qui ont placé Israël en conflit avec ses voisins sont toujours d'actualité. En effet, jamais Israël ne s'accommodera d'une situation qui soit menaçante. Or, la lutte d'influence que se livrent ses voisins les conduit à menacer Israël. Enfin, les États-Unis veilleront toujours au maintien d'une forme de statu quo. Mais ce statu quo ne donnera jamais lieu à un traité de paix. Nous avons donc parlé des origines du conflit israélo-arabe 1870-1950 de Jean Bensoussan, paru à la collection Que sais-je, 130 pages, 10 euros.

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